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0: 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C'est pour bidomadaire, en fait.
1: Bonjour à toutes et à tous et bienvenue dans la bidomadaire. Aujourd'hui, je suis avec Lélé. Coucou Lélé.
2: Coucou.
1: Il y a Morgan aussi qui est avec nous.
3: Salut Quentin, salut Lélé, salut Manon à la technique, salut auditrice.
1: Waouh.
2: Allez, tout le monde. T'as pas fait les choses à moitié, toi.
1: Vous l'aurez compris par ce début, il y a Manon à la Lélé. Manon à la technique, pardon.
2: Salut, salut.
3: Ça va très bien.
2: Ouais, ça va.
4: Oui.
1: Avant de commencer cette bidomadaire, nous tenions à faire un message de soutien à toutes celles et ceux qui se mobilisent et qui luttent parce que la répression est toujours plus forte et que le gouvernement lâche ses sbires surarmés, toujours plus hargneux et violents sur une population qui ne demande qu'à vivre décemment. Luttons et bravo, merci à tous pour votre mobilisation. Ne lâchons rien car la répression est une preuve de fragilité.

0: Une étude scientifique révèle qu'un militant du RN sur trois est aussi con que les deux autres. Et top.
1: Mais c'est que ça venait à point nommé, ça.
2: C'est ça. Elle est géniale.
3: Ouais. Alors, t'as pas. Je suis encore en train de me remettre.
2: J'avoue que j'adore son ton, comme elle le raconte, de vraiment être scientifique. Ouais, c'est ça.
1: Ça, c'est du DI, ça.
2: Ouais, c'est ça.
1: Ouais, ça.
3: Par contre, j'ai lu un autre truc sur le RN, c'est que 52%, donc un militant RN sur deux, se déclare ouvertement raciste. Et du coup, on sait que le racisme est illégal. Et c'est d'autant plus incroyable qu'il y ait une telle banalisation des idées du RN quand on sait ça.
1: L'autre jour, j'écoutais dans la dernière de l'émission qui passe le dimanche sur Radio Nova, et il y avait un universitaire qui était là, qui s'appelle Manuel, je sais plus comment, qui est super. Et en fait, il a bossé sur, je crois, plutôt la France insoumise. Mais il disait qu'en fait, souvent il y a un argument de dire les militants, enfin les personnes qui votent pour le RN, c'est en majorité des ouvriers et tout. Et il y a pas mal de personnes précaires qui votent RN, mais le premier parti des ouvriers et des ouvrières, c'est la France insoumise. Il y a aussi cette idée de dire oui, en fait, les militants, enfin les votants, votantes RN, c'est des personnes qui sont un peu perdues et qui juste ont peur du déclassement. Peut-être que c'est vrai, mais c'est aussi des personnes qui assument.
4: Qui s'associe carrément ces idées-là.
1: Hein. À ces idées-là, aux idées racistes. Du coup, faut pas. Voilà, c'est bien de chercher à comprendre, mais faut pas non plus tomber dans un truc de bisounours. Et puis, c'est aussi un peu, je trouve, un peu condescendant de penser que ces personnes-là
3: les
1: sont.
3: Les pauvres, ils savent pas où voter.
1: C'est ça, sont perdus et qu'en fait, ils votent sans réfléchir aux idées. En fait, il y a. Voilà.
2: C'est Manuel Cervera Marzal.
3: C'est peut-être pour ça que tu t'es pas rappelé.
1: Ouais, c'est ça. Mais non. Voilà. Mais pour info, c'était le. Tout le monde s'en fout. Mais c'était le directeur de mémoire d'un de mes ex-compagnons qui s'appelait Mehdi. Voilà, petit coucou à lui.
3: Big up à Mehdi.
1: Big up.
2: Je pense que c'est le bon moment pour enchaîner avec les annonces. Hein.
1: Allez, on y va.
3: C'est rare que maintenant nous parle de ses anciens compagnons.
2: C'est vrai.
1: Ouais, bah oui, en direct, tout le monde s'en fout en plus, mais bon.

0: Le vendredi 9 octobre, à partir de 20h30, au Baroscope de Pélussin, retrouvez l'apéro tricot animé par Élise de Bobine et Madeleine, ainsi qu'une soirée de jeu après avec Manu des Déambulants. Voilà, donc c'est au Baroscope ce vendredi 9 octobre à Pélussin à partir de 20h30.
1: Le 9 octobre, Vega Missile sera au All Blues Club de Pélussin à 20h. C'est un groupe de trois jazzmen qui ont sorti leur deuxième album en mai 2026. Il est intitulé Protocosmos Supernova. Le trio, basé à Lyon, a vu le jour en septembre 2023, se donnant pour mission de s'inspirer et de rendre hommage aux grands artistes modernes de jazz de la scène actuelle, et en particulier la scène new-yorkaise. Des artistes comme Joel Ross, Emmanuel Wilkins, Charles Altura ou Marcus Gilmore. Réservation par SMS ou via Internet à cette adresse hbc comme All Blues Club. Réservation au pluriel @orange.fr. Vous retrouvez le numéro de téléphone bien sûr sur le site internet du All Blues Club. La billetterie sera sur place dès 20h. Le concert quant à lui commencera à 20h30 et le tarif pour ce concert de Vega Missile ce 9 octobre est à 10€ pour les adhérents au All Blues Club, les adhérents adhérentes, et à 15€ pour les autres. Et on part maintenant du côté de Cinémolette avec en vue de la 10e foire bio de Pélussin qui aura lieu ce week-end. Il y a une complicité qui s'est créée depuis quelques années avec Cinémolette qui propose une projection préambule qui aura lieu ce vendredi 9 octobre à 20h30 à la passerelle bien sûr de Saint-Julien-Molin-Molette. Et à propos de la projection de ce film, on a reçu des petits commentaires de Delphine de Cinémolette qui nous dit « Le film choisi est un documentaire qui s'appelle « Leur chant du cœur ». Il est réalisé par Michael Denis Chi, il date de 2024 et c'est la première réalisation de cette personne qui est par ailleurs le directeur de France Nature Environnement Île-de-France. Il propose les témoignages très touchants de 15 agriculteurices en bio qui œuvrent dans des domaines variés, maraîchage, élevage, céréales, arboriculture, viticulture, etc. aux quatre coins de la France. Il et elle nous parlent de leurs galères, des solutions possibles, de la beauté du métier aussi. De nombreuses problématiques sont traitées de manière très pédagogique, allant de la PAC à la santé en passant par la consommation et la vente directe. Un film bien approprié pour annoncer la foire bio, puisqu'il permet d'identifier clairement le rôle des consommateurs et consommatrices, des citoyens et citoyennes et des politiques publiques pour une meilleure reconnaissance de l'utilité sociale des agriculteurices et pour tendre vers des modes de production et de consommation plus durables. Alors ce film, qui s'appelle donc Les Chants du Cœur, dure 1h18. Et c'est précis. Et à l'issue de la projection, vous pourrez échanger sur toutes ces questions autour d'un pot convivial de soft et de tisane offert par Vendebio et Cinémolette. Projection ce vendredi 9 octobre à 20h30 à La Passerelle.
2: Vendredi 9 octobre, vous pourrez retrouver l'atelier Robot Cubetto à la bibliothèque de Quintenat de 15h à 17h. C'est un robot éducatif pour initier des petits aux bases de la programmation informatique par le jeu et l'imaginaire. Ce mignon robot en bois permet aux plus jeunes de découvrir simplement le fonctionnement de la robotique, de raconter des histoires autrement, de penser le positionnement dans l'espace et de s'amuser. C'est à partir de 3 ans et c'est gratuit à la bibliothèque de Quintenat, vendredi 9 octobre, de 15h à 17h.
1: On part maintenant à Vanosque au Montélier Café pour une soirée jeu qui aura lieu le 9 octobre, le vendredi, de 18h à 23h, avec à disposition tout type de jeux. Donc il y aura les jeux de cartes, jeux d'ambiance, en passant par des jeux plus stratégiques. On vous les donne en vrac, du tarot, cartes, 6 qui prend, Sky Joe, Colon de Catane. C'est drôle. Ça s'appelle pas comme ça, si?
0: Si, si. Enfin, juste Catane.
1: Ouais, vrai, c'est
0: je
1: ça.
0: Je crois que l'ancien nom, c'était peut-être Colon de Catane, ou je sais pas trop.
1: Ah ouais, ou ça a été rajouté peut-être Colon de Catane.
0: Mais je sais qu'il y a beaucoup de gens qui disent Colon de Catane au lieu de juste Catane, je sais pas pourquoi.
1: Ok, bah peut-être parce que c'est un jeu où le but c'est de coloniser.
0: Probablement.
1: Oui. Ouais. Quoi, c'est peut-être une insulte, Colon de Catane, là.
2: C'est un peu insulte.
1: Il y aura aussi du codename, Bang, Saboteur, Flamme Rouge, Indix, etc. Mais vous pouvez aussi ramener des jeux auxquels vous avez envie de jouer avec d'autres joueurs et joueuses. La participation est gratuite. Il y a une adhésion à prix libre au Monte Café si vous ne l'avez pas déjà. Le 9 octobre, de 18h à 23h, une petite soirée jeu.
0: Une soirée musicale et dansante est organisée le samedi 10 octobre par le DUDH d'Annonay, donc DUDH pour Déclaration Universelle des Droits Humains. Ça se passe à la salle des fêtes donc d'Annonay à partir de 19h. Vous pourrez retrouver Babu Comeback en première partie et le concert sera suivi d'un bal folk avec La Rue de la Soif jusqu'à minuit. C'est ce samedi 10 octobre à la salle des fêtes d'Annonay à partir de 19h.
3: À l'occasion de la fête de la science 2026, rendez-vous au village des sciences de l'Ardèche, parc de la Lombardière à Davézieux. Ça se passe ce week-end des 10 et 11 octobre. Vous y trouverez plus de 80 animations gratuites pour expérimenter, observer, manipuler et rencontrer celles et ceux qui font vivre les sciences. L'entrée est libre et gratuite avec des animations pour tous les âges. Le parking est gratuit. Et il y a un accès pour les personnes à mobilité réduite. Et sur place, vous trouvez une buvette et une petite restauration. Le programme étant très riche, je ne vous le détaillerai pas ici. Il faut aller sur le net, bien sûr, sur le site archedesmétiers.com. Et en cherchant du coup le village des sciences d'Annonay d'Avézieux, vous devriez tomber sur le programme. Et sinon, vous le trouverez ailleurs parce que je suis sûre que vous êtes très doué de vos petits doigts pour les recherches internet. À noter, certaines animations ont des horaires précis et nécessitent pour certaines une inscription sur place à la billetterie le jour même, dans la limite des places disponibles. Donc pensez à anticiper. Voilà, le village des sciences se tient parc de la Lombardière à Davézieux. C'est 10 et 11 octobre.
1: Et on annonçait tout à l'heure le préambule avec Cinémolette. Et maintenant, on vous parle de la foire Vendebio. Donc, c'est la 10e édition qui aura lieu surtout le dimanche 11 octobre. Mais ça commence le samedi 10 en soirée avec un film. Alors, en soirée, il a lieu à 15h, en fait, à Cinépila, à Pélussin. Il s'appelle Un amour d'épouvantail. Et le soir, à la salle Denis et Pervier de Pélussin, il y aura un apéro bio festif à 18h30 et suivi à 19h30 d'un spectacle de théâtre magie qui s'appelle Le Rempart et qui est proposé par la compagnie Index. Et puis le dimanche 11 octobre, il y aura aussi plein de stands toute la journée à partir de 10h. Donc il y a des choses à la salle Denise Épervier aussi, mais aussi jusqu'au parc des Trois Sapins. Donc tout ça, c'est bien sûr à Pélussin. Cette journée est l'occasion de retrouver un grand marché de producteuristes biologiques, de nombreux ateliers, des jeux, des animations, de la musique, une buvette et une offre de restauration bio et locale. Il y a aussi des expositions, une causerie sur l'eau et le nucléaire et une conférence débat qui s'appelle Pesticides et Santé, qui est faite par Sophie Chapelle du journal Basta et qui a écrit un livre qui s'appelle Pesticides Kids, sur l'impact des pesticides sur la santé des enfants.
3: D'ailleurs, la conférence débat, elle sera vraiment axée sur le lien entre les pesticides et le cancer chez les enfants.
1: Mmh. Voilà.
3: L'année dernière, Étienne Hellin avait fait une conférence sur les pesticides, mais plutôt chez les agriculteurs, les adultes. Et là, vraiment, cette année, c'est autour des enfants. Ouais. Mmh.
1: Et cette conférence, eh ben, on va sûrement l'enregistrer et la rediffuser sur Radio D'ici parce que on va être présente voilà toute la journée, enfin une partie de la journée avec le studio mobile. Si vous avez envie de venir parler de cette thématique-là principalement de l'agriculture bio, des pesticides, autres, voilà, ou si vous avez envie de présenter votre association, votre collectif, votre entreprise, tout ça, tout ça. Et on vous rappelle que l'émission qui a été réalisée sur cette foire Vendebio pour la présenter est à retrouver toute cette semaine sur les ondes de Radio D'ici dans les créneaux de place publique ou en podcast sur le site internet de la radio. Voilà, et bien j'espère que on croisera certaines d'entre vous ce dimanche à Pélussin.
2: On passe maintenant aux annonces de Travail et Culture et de l'envers du grenier.
4: Bonjour à tous et à toutes. Aujourd'hui, je viens vous parler d'un projet un petit peu particulier qu'on a imaginé en collaboration avec les Amis du Cinéma et le cinéma Le Grand Rex au péage de Roussillon. Cette soirée, elle aura lieu le mardi 13 octobre et elle va se dérouler en plusieurs temps. Il y aura tout d'abord à 19h une lecture du texte tout entier de Guillaume Poix par Réjeanne Bajard qui est de la plateforme Locus Solus dont on a déjà eu l'occasion de parler sur les ondes de Radio D'ici. Et puis, après un repas partagé, on continuera la soirée avec un film qui est proposé par les Amis du Cinéma et ce film, il aura lieu à 21h. Mais cette soirée, elle parle de quoi? Tout entier, ça parle de quoi? En fait, on est parti sur l'idée d'une soirée avec trois arts pour percer le mystère de Viviane Meyer. Donc le théâtre avec la lecture de la pièce tout entière de Guillaume Poix. Et seule au plateau, la comédienne Réjeanne Bajard mène l'enquête sur cette troublante et solitaire collectionneuse d'images. Le cinéma ensuite avec la projection de À la recherche de Viviane Meyer pour découvrir le parcours de cette figure énigmatique de la photographie des Amériques au Champsaur. Et la vie de Viviane Meyer, elle est vraiment particulière. Alors j'ai pas envie de vous donner des détails parce que c'est vraiment une aventure en fait un peu hors du commun ce qui s'est passé pour elle. Donc je vous invite vraiment à venir le mardi 13 octobre au cinéma Le Grand Rex au péage de Roussillon. Cette soirée, elle est hors de l'abonnement et hors des spectacles habituels de Travail et Culture. C'est pour ça qu'on ne prend pas de réservation. On vous invite à venir ce jour-là directement sur place. La soirée, elle est au tarif de 5 euros et vous pourrez les payer directement au cinéma le jour même. Voilà, donc on avait envie de vivre une aventure un petit peu différente et de vous embarquer dans l'univers de cette photographe incroyable parce que aussi c'est le centenaire de sa naissance et en plus de ça, cette soirée, elle a lieu dans le cadre du bicentenaire de la photographie. Donc voilà, donc plein de choses où les planètes se sont alignées, donc on est vraiment ravis d'avoir pu imaginer cette soirée avec différents partenaires. En ce qui me concerne, eh ben moi je vous invite toujours à suivre notre actualité sur les réseaux sociaux, donc Facebook et Instagram au nom de Travail et Culture. Et puis surtout, bah, je vais vous dire encore une fois, rendez-vous la semaine prochaine. Et cette fois-ci, on aura un gros programme parce qu'on va parler du festival Jeune Public. À bientôt!

0: on enchaîne avec l'envers du grenier. Ouais.
1: Bonjour, c'est Angélique de l'association L'Envers du Grenier située à Saint-Sauveur-en-Rue, avec sa recyclerie et son café ouvert les mercredis et samedis de 10h à 19h. Et aussi sa programmation d'ateliers, soirées et autres moments festifs. Vendredi 9 octobre, à partir de 19h, c'est la soirée Jam à l'envers. Les soirées Jam reviennent au grenier grâce à nos super bénévoles. Tous les deuxièmes vendredis du mois, les super bénévoles investissent les lieux en musique. Avis aux musiciens et musiciennes qui veulent improviser avec d'autres, aux amateurs et amatrices de musique qui veulent égayer leurs oreilles et à celles et ceux qui veulent bien démarrer le week-end. Accès libre, boissons et grignotes apéro sur place. Samedi 10 octobre, de 15h à 16h, c'est le spectacle « T'as la trouille » à partir de 6 ans et pour toute la famille. Poulette se prépare tranquillement une tisane quand on frappe à la porte. C'est Lou. Il veut juste faire une soupe aux cailloux. Pourquoi pas? Mais les animaux de la ferme s'inquiètent d'avoir vu entrer Lou chez Poulette et ne pas en ressortir. Spectacle de et avec Émilie Desfonds, conteuse, et donc spectacle à prix libre à partir de 5€ sur inscription au 06 52 11 88 63 ou par mail à l'enversdugrenier@gmail.com.
2: Merci à Laure et Angélique pour ces pastilles sonores de Travail Culture et de L'Envers du Grenier. Qu'est-ce qu'on peut écouter à la radio cette semaine?
3: Ah bah oui. Alors qu'est-ce qu'on peut écouter sur les créneaux de surprise sortie du chapeau? On a une interview donc de trois personnes qui sont venues présenter le spectacle F qui aura lieu à Davézieux à l'espace Montgolfier les 24 et 25 octobre. Alors il y a eu Guylaine Fournier qui est chef de chœur et arrangeuse du projet. Il y a eu aussi Sylvia Jambon qui fait partie de l'association Accord par cœur qui est à Saint-Félicien qui est aussi choriste de ce projet parce que en fait il y a beaucoup de choristes dans ce projet et c'est un peu elle qui a organisé la venue de ce spectacle parce que c'est un spectacle qui nous vient du Québec. Et puis il y avait aussi Michel Bernard qui est marraine du projet F en France. Alors le projet F, en fait c'est quelque chose qui s'est donc monté au Québec il y a quelques années. Il y a eu quelques représentations et en fait donc il y a plus de 150 choristes. Alors là elles vont pas toutes venir mais il y aura des choristes françaises qui se joignent à ce projet-là pour les deux représentations. Et c'est un spectacle où il y a plusieurs tableaux, donc il y a un peu de danse, il y a des prises de parole et il y a beaucoup de chants. Il y a des musiciennes aussi qui viennent pour faire de la prévention et aussi de l'information sur les violences sexistes et sexuelles faites aux femmes. Voilà.
2: Et qui va nous parler de Dynamique Pirayonne.
0: Ouais, je vais vous parler du localement vote de cette semaine. Donc effectivement, c'est l'association La Dynamique Pirayonne qui fête ses 50 ans cette année et qui organise ce week-end, donc le 10 octobre, une journée d'anniversaire avec plein de choses. Et du coup, il y a Monique qui est présidente de La Dynamique Pirayonne ainsi que Marie-Jo qui est secrétaire qui sont venues nous parler de cet événement et puis qui sont un peu revenues sur l'histoire de la Dynamique Pirayonne, voilà, leurs activités, tout mais, ça. C'est un club de gym, point info, je crois que je l'ai dit.
3: Mais qu'est-ce que la Dynamique Pirayonne?
0: C'est vrai que faut écouter l'émission pour le découvrir, mais spoiler, c'est un club de gym. D'accord. Voilà. Et voilà, pour ces deux... En fait, il y a plein de choses qui passent cette semaine, mais c'est les deux émissions qu'on a choisi de vous présenter. Il y a également, comme le disait tout à l'heure Éléonore, sur Place Publique, la présentation de la Foire Bio par Katia Chetta, c'est ça?
4: Alors non, c'est pas Katia.
0: C'est pas Katia qui est venue.
3: C'est Jean-Luc encore.
4: Oui, c'est ça.
3: Toujours
4: qui a sévi avec Michel. Et c'était bien sympa. Voilà, il y a une présentation du programme, une présentation de la conférence. On en a parlé un petit peu plus. Voilà, si vous voulez connaître davantage sur le contenu.
0: Avant d'y aller ce week-end.
4: Oui, voilà. Mais toute l'idée de l'émission, c'était aussi de communiquer sur le fait que ça ne se limite pas qu'à ce dimanche. Là, il n'y a pas que la foire bio, il y a aussi la programmation dans les cinés de Saint-Julien-Molin-Molette et de Pélussin. Et la soirée aussi à la salle de Nice Éparvier le samedi la veille. Voilà.
0: Ok, trop bien. Et bien, sur les horaires de Place Publique, ça, du coup.
4: Tout à fait.
2: Eh ben, je crois qu'on a fait le tour des annonces pour cette semaine. On va passer au jeu, c'est le jeu Ma pauvre Lucette, où toutes les semaines, on va chercher... Ouais, on va chercher une autre radio dans le monde. Je vous préviens, aujourd'hui, ça va pas être simple. Je crois pas avoir entendu d'indice possible.
0: Allez, on se prépare psychologiquement, alors.
5: T'es prête? Je te disais, je me lance.
6: Quoi?
5: Je me lance. Australie.
6: Ah non, pas encore.
5: On tombe dessus, c'est le jeu, mais pas plus cette.
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0: dit?
1: Chaud, hein, moi j'avoue, ouais. J'ai bugué à la moitié quand il y a la sonnerie qui a commencé. J'étais en mode, attends, qu'est-ce qui se passe là? C'est merde, mon téléphone, idiot.
0: C'est ça, et ça m'a fait rire parce que la sonnerie arrive comme ça, ouais. Elle repart et tu comprends pourquoi elle est là.
2: Peut-être qu'elle donne un numéro de téléphone, je sais pas.
0: Ah, peut-être.
1: Ouais. Ou alors, c'est le sang-froid ultime, son téléphone sonne. C'est ça. Mais elle arrive à garder son sang-froid.
2: Pour moi, on est dans un pays d'Afrique, mais lequel. En tout cas, la langue était vraiment belle à écouter. Et elle répète Bora plein de fois, donc je suppute que c'est la marque du truc qu'elle essaye de nous vendre.
0: Alors, elle dit pas, je crois pas Bora. Qu'elle dise Bora, elle dit un autre mot qui va être le nom de la ville, je pense.
2: Ah. Ah.
0: Après avoir écouté, je dis, c'est peut-être ça qu'elle dit.
2: Bora.
3: Okay. Moi, j'ai eu l'impression d'entendre Malaisie à un moment. Malaisie, je sais pas.
1: Malaisie. Ah,
3: tu fais une tête.
0: Non, c'est pas.
1: C'est pas la Malaisie.
3: Ah, dommage.
0: C'est pas de la Malaisie.
3: Ok. Enfin, moi aussi, sinon, je partais plutôt sur un pays. D'Afrique.
1: Ouais, mais moi j'étais bien emmerdé parce qu'il y a des moments j'étais en Afrique, il y a des moments et je me disais putain, mais ça ressemble à du russe, ça ressemble à de l'espagnol, ça ressemble à autre chose.
2: Il y avait des anglicismes
1: du coup,
2: aussi.
1: Oui, il y avait des anglicismes, ouais, du coup, au bout d'un moment j'ai abandonné. Donc on va dire. Europe de l'Est. Ouais, de toute façon c'est pas un pays, donc vas-y.
3: Ouais, ça s'arrêtera là. On peut peut-être essayer des pays. Moi je dirais Nigeria. Allez hop, je tente. Okay.
2: Parce que. C'est tellement vaste l'Afrique, il y a tellement de pays.
0: Oui.
2: Moi je tente rien.
0: Ok.
1: Ah ouais, ok. Non, moi j'aurais à dire non plus.
0: Alors le nom qui a été dit, je pense que c'était pas Bora, ça devait être Tabora.
2: Ah.
0: C'est le nom de la ville où est cette radio et c'est en Tanzanie.
2: Tanzanie.
0: Ouais.
2: D'accord.
0: On était en Tanzanie sur Radio Uwai, qui est à Tabora, du coup en Tanzanie. Et okay. Aucune idée de si
1: t'as
0: c'est.
1: T'as allé chercher des infos sur la langue qui est parlée là-bas, ça, non?
0: Pas du tout. Okay.
2: Ah, mais j'y suis si vous voulez.
1: Ah, t'as besoin d'une petite ellipse ou même pas besoin?
2: Non, on peut regarder les langues officielles.
1: De la Tanzanie?
2: Du coup, alors, il y a le Swahili, visiblement. Donc, c'était peut-être du Swahili. Et anglais, de facto. Voilà. Mais langue officielle, c'est le Swahili.
1: Ok, trop bien.
3: Et la capitale, Afrique de l'Est.
2: C'est ça.
0: J'étais en train de chercher, la capitale de la Tanzanie, mais je ne l'aurai pas là comme ça.
3: Alors, sur une carte, moi j'ai l'impression qu'une des grosses villes, c'est Dodoma, mais peut-être pas.
0: Ouais, donc c'est pas. Je me dis peut-être que.
2: C'est Dar es Salaam.
0: Ok.
2: Et après, il y a Zanzibar, non en fait.
3: Non, Dar es Salaam, c'est pas. C'est pas en Tanzanie, non
2: Si, c'est la plus grande ville en tout cas, mais c'est peut-être pas la capitale par contre.
3: Ah merde, non, la capitale c'est Dodoma du coup.
2: Dodoma,
0: Okay. Je dis peut-être que Tabora c'est la capitale et que... Mais pas du tout, je dis peut-être que ça aurait pu être un indice, mais pas du tout.
3: Voilà, c'est notre inculture sur la Tanzanie.
1: Voilà, je suis surfrisant ce genre
3: très,
1: de mots.
3: Très vaste.
0: C'est ça,
1: j'imagine. Je vais participer du coup.
2: Ouais. Bon, je vous rassure, mon inculture sur les pays d'Asie est très similaire à celle des pays d'Afrique. Hein.
3: Bah, malheureusement, c'est quand même des zones qu'on étudie peu. À part l'Europe, on est quand même très européocentré. Et puis, sur les anciennes colonies françaises.
0: Mais oui. C'est là-dessus qu'on va clôturer la bidou. Merci à vous tous de nous avoir écoutés.
3: Ouais, on va finir même avec un petit son. Donc, c'est toujours Delphine de Cinémolette qui nous l'a envoyé. En fait, c'est la bande-annonce du film qui va passer à Cinémolette ce vendredi 9 octobre
1: à
3: 20h30. Et c'est Leur Chant du Cœur. Voilà. On finit avec ça et on se dit au revoir.
1: Parfait. Merci pour votre écoute.
3: Allez, ciao.
2: À bientôt.
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7: 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Mais en fait, quelquefois, ça donne la rage.
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0: pratique l'usage de pesticides. 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

0: Niamey.
1: C'était Molani Wetai, en hommage à mon père disparu. Que la terre lui soit légère et à tous mes proches disparus.

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2: 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Merci d'écouter Radio France Internationale. Le journal Afrique avec vous, Edouard Dupénouat.
3: Et un faisceau d'indices vers un report des élections en Guinée-Bissau. À 2 mois de la date théorique des scrutins de la fin de la transition, la commission électorale et le Premier ministre estiment que ce 6 décembre ne sera pas tenable. Le conseil consultatif de la refondation au Niger recommande une hausse des prix du carburant, dossier sensible pour les populations, mais augmentation nécessaire, dit cet organe parlementaire, notamment vu le contexte mondial. Sidya Touré, inhumé en Côte d'Ivoire, reportage à suivre aux obsèques de l'ancien Premier ministre de Guinée. La Guinée qui opère un virage à 180 degrés et qui réautorise pour 6 mois les sachets d'eau en plastique.
2: Et puis une journée un peu spéciale sur la radio du monde puisque RFI est tournée vers le Yémen.
3: Nouvel épicentre de la guerre au Moyen-Orient et où le conflit se fait ressentir jusque profondément dans la corne de l'Afrique. L'une des routes migratoires les plus fréquentées au monde en devient encore plus dangereuse.
2: La date du 6 décembre, toujours plus incertaine pour des élections donc en Guinée-Bissau.
3: Et ce sont à la fois le Premier ministre de la Transition et la Commission électorale qui le disent. Ce 6 décembre devait marquer l'organisation d'une présidentielle et de législative, un an après celles qui ont été interrompues par le coup de force du général Orhan Tam. L'annulation ou le report du scrutin n'a rien d'officiel encore, mais les indices se multiplient. Précision Carole Valade avec la rédaction lusophone de RFI.
4: Aucune candidature déposée, des délais légaux expirés, des instances hors mandat. Impossible dans ces conditions d'organiser les scrutins, dit le Premier ministre de Transition, Ili Diouf Raté, interrogé par Moussa Baldé, correspondant du service lusophone de RFI à Bissau.
5: Les organes des différents partis sont caducs et selon les délais légaux, ils avaient jusqu'au 6 octobre pour déposer leur dossier à la Cour suprême de justice. Aucun de ces délais n'a été respecté. La tenue d'élection le 6 décembre est donc impossible.
4: Rejoignant un large consensus de partis politiques, du PAIGC au MADEMG15, la commission électorale juge également techniquement improbable le maintien du 6 décembre. Les autorités n'ont rien fait pour tenir les délais légaux, estime l'analyste Rui Semedo, interviewé par Neidi Rebérou du service lusophone de RFI.
6: Il n'y a pas eu un travail de fond tant du côté du gouvernement que de la part de la commission nationale électorale, alors que c'était leur responsabilité. En plus, nous sommes dans un contexte où les sièges des partis ont été fermés. Comment peut-on envisager de tenir des élections alors que l'activité politique a été interdite ?
4: Prolongation de la transition, gouvernement d'union, véritable dialogue national ou simple stratégie des militaires pour se maintenir au pouvoir ? Le pays attend désormais la décision du général Orhan Tam.
3: Réaction hier soir du gouvernement voisin du Sénégal qui dit suivre avec une grande attention les derniers développements de cette situation politique. Dakar qui appelle aussi au retour rapide à l'ordre constitutionnel. Des réactions cette fois au Mali, et qui se font encore entendre après la reprise de la ville de Kidal. Les FAMA et l'Africa Corps ont réinvesti cette grande localité du nord du pays en début de semaine. C'est une victoire pour les autorités de la transition. La CFR, coalition d'opposants en exil, salue aussi cette reprise de Kidal, mais prône encore le dialogue avec les groupes armés. Selon Étienne Fakaba Sissoko, c'est le seul moyen de mettre vraiment fin à cette guerre. Il est le porte-parole de la CFR.
7: Kidal est une ville malienne, une région malienne. Notre armée nationale y a toute sa place. La CFR défend le rétablissement de l'autorité de l'État sur l'ensemble du territoire national. Et nous reconnaissons donc l'importance du retour de l'armée à Kidal ou dans n'importe quelle autre localité de notre pays. Mais souvenons-nous que la présence de l'armée n'est pas synonyme de sécurité. Tenir une ville engage l'État à y assurer durablement la sécurité, la justice, les services publics. Cela suppose de reconstruire la confiance avec les populations et pas de les traiter de façon qui alimente le conflit. L'arrêt de la violence ne passe pas par la reconquête d'une ville. La guerre à elle seule n'a jamais résolu un conflit. Donc il faut sortir de cette situation de va-t-en-guerre et poser le vrai problème politique. Nous maintenons notre appel au dialogue avec les acteurs maliens, les groupes armés maliens, y compris le FLA et le GNIM. Ce dialogue doit nous permettre d'obtenir l'arrêt de la violence.
3: Étienne Fakaba-Sissoko, porte-parole de la CFR, joint par David Baché.
2: Le prix du carburant va-t-il augmenter au Niger?
3: Ce n'est pas sûr, mais c'est une piste. En tout cas, piste formulée cette semaine par le Conseil consultatif de la Refondation, c'est l'organe parlementaire de la junte au pouvoir. Pas de décision explicite dans ce sens pour l'instant, mais qui s'expliquerait par le contexte international et par une demande supérieure à l'offre, Magali Lagrange.
0: Le Conseil consultatif de la Refondation recommande une augmentation dans des proportions raisonnables, sans plus de précision, ainsi que l'utilisation prioritaire du corridor algérien pour approvisionner le nord du Niger. Il y a 2 ans, le CNSP au pouvoir avait baissé les prix à la pompe, fixant le tarif du super à 499 francs CFA le litre, pour réduire le coût des transports et celui des produits de première nécessité. Mais la demande actuelle dépasse l'offre. Le ministre a chiffré à près de 200 millions de litres le déficit de super sur les 8 premiers mois de l'année. C'est plus que sur toute l'année dernière. Le Niger est certes un pays producteur de pétrole, mais la société de raffinage de Zinder n'est pas en capacité de raffiner assez pour couvrir les besoins nationaux, explique un économiste. Il faut donc importer plus dans un contexte géopolitique défavorable, rendant le coût d'achat supérieur au prix de vente. Monter les prix à la pompe est toutefois une question sensible. Le carburant n'est pas un produit comme les autres, commente un consommateur à Niamey. Dès qu'on touche au carburant, tout change. Plusieurs pays de la région ont augmenté les prix du carburant ces derniers mois, comme par exemple le Togo et le Mali.
3: Il est 7h36 à Niamey.
2: C'est une guerre dont le centre se déplace et dont les répliques touchent la région. RFI vous parle en longueur du Yémen aujourd'hui.
3: Pour comprendre qui sont les Houthis en guerre contre les forces gouvernementales alliées à l'Arabie Saoudite, où en sont les forces en présence, pourquoi le détroit de Bab el-Mandeb est aussi important et comment la guerre se fait ressentir un peu partout. Ce détroit, par exemple, c'est l'une des routes migratoires les plus empruntées du monde. Des centaines de milliers de personnes tous les ans arrivent à Djibouti, d'où elles tentent la traversée en espérant rejoindre à terme les pays du Golfe. Et la guerre, pour ces exilés, c'est donc une multiplication exponentielle des dangers auxquels ils s'exposent, Marlène Panara.
8: Dans le détroit de Bab el-Mandeb, actuellement, 2 routes de l'exil se croisent. En 3 semaines, plus de 3700 Yéménites ont débarqué à Obok, sur la côte djiboutienne. Ils y rejoignent des milliers de migrants en provenance d'Éthiopie. Alexandre Kouassar, chef de l'OIM à Djibouti.
9: Malgré le conflit actuel au Yémen, les personnes qui empruntent cette route veulent continuer à prendre ce chemin, cette route, dans l'espoir d'atteindre des pays du Golfe.
8: Mais pour éviter les combats, les migrants sont désormais contraints d'emprunter d'autres itinéraires, s'inquiète Alexandre Kouassar.
9: Les routes ne sont plus les mêmes. Quand on parle de routes alternatives, ce sont souvent des routes plus longues, plus difficiles d'accès, et qui les rend d'autant plus vulnérables à des conditions déjà très difficiles au niveau climatique à Djibouti.
8: Pour Ayla Bonfillo, chercheuse au sein du Mixed Migration Center, la route de l'Est est un axe de migration historique en Éthiopie. Il est donc peu probable que les migrants choisissent une autre voie d'exil.
10: Souvent, ces parcours sont liés à des réseaux, des dynamiques, des communautés. Il est rare que les exilés se déplacent entre différentes routes de migration et passent par exemple de la route de l'Est à la route du Nord et traversent finalement la Méditerranée centrale.
8: La route de l'Est est très dangereuse pour les exilés. Au cours du premier trimestre 2026, 94 décès et disparitions ont été signalés, un chiffre largement sous-estimé d'après l'OIM. Marlène Panara, Addis Abeba, RFI.
3: Et cette guerre, ce sont aussi les populations du Yémen proprement dites prises au piège par ces combats. Un éclairage signé Anne Bernas à lire sur le www.rfi.fr. Direction la Côte d'Ivoire pour la suite de ce journal et l'inhumation de Sidya Touré hier à Abidjan, l'ancien premier ministre de Guinée, décédé à Paris le 25 septembre. Les autorités de Conakry auraient souhaité justement qu'il repose en terre guinéenne, mais sa famille a préféré la Côte d'Ivoire. Sidya Touré y a passé une bonne partie de sa carrière dans l'administration. Reportage Abdoulaziz Diallo.
11: Pour la toute dernière fois, Sidya Touré franchit les portes de la grande mosquée de la Riviera Golf. C'est ici que l'ancien premier ministre guinéen venait prier. Dans l'assemblée, l'émotion se lit sur les visages. Parmi les personnalités présentes, c'est Lou Dalène Diallo, autre figure de l'opposition guinéenne.
12: C'est un garçon brillant qui avait accumulé une riche expérience dans l'administration ivoirienne et il a voulu vraiment mettre ça à la disposition de la Guinée. Il a engagé toutes les réformes pour restaurer la crédibilité de la Guinée et pour remettre notre pays sur les rails du développement.
11: L'ancien premier ministre guinéen, Lansana Kouyaté, lui, se souvient d'un moment difficile partagé avec le défunt.
13: On était dans une voiture blindée qui a été mitraillée. Les balles ne rentraient pas, mais on entendait les tic-tac. Quand vous avez partagé ça avec quelqu'un, son départ vous peine.
11: Cela faisait 4 ans que Sidya Touré avait trouvé refuge à Abidjan après avoir été expulsé de son domicile de Conakry. Un éloignement qu'il a vécu difficilement, comme en témoigne Fodé Baldé, son ancien directeur de communication.
14: C'est une symphonie inachevée. Il avait toujours pour ambition de retourner en Guinée. Il aimait être au contact des paysans. Chaque week-end, nous rendions au village où il partait se recueillir sur la tombe de ses parents.
11: Décédé à l'âge de 81 ans, Sidya Touré.
15: Théophile Gautier était dans la déprime et la mélancolie, soulignait de merveilleux vers avec quelle force son poème d'un drapé alourdi donne tant de légèreté à l'épaisseur de cette langue aux jongleries de feu, tant de mots ajustés qui virevoltent et glissent sur le papier. Comme un danseur sur la glace, ce chant parfois apprêté laisse s'élever l'âme dans une luxuriance de couleurs, qu'elle soit dans le deuil ou dans la fête, de la danse des morts aux figures des anges, si son pas se traîne, son esprit vole. Ses pensées, sous l'arbre de mûrier, filent ce cocon de soie des métamorphoses, où ses vers deviennent d'éphémères papillons, de couleurs épinglées, sur le visage sans nom de la nuit.
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0: quelle surprise.
1: Bonjour à toutes et à tous, vous êtes bien à l'écoute de Radio d'ici sur les créneaux de surprise sortie du chapeau. Alors aujourd'hui en studio avec moi, j'ai trois personnes qui vont commencer par se présenter et expliquer pourquoi elles sont là. Bonjour à toutes les trois.
2: Bonjour.
1: Alors je vais commencer par la droite. Je vais commencer par Guylaine Fournier. Bonjour Guylaine.
3: Bonjour Manon. Alors oui, Guylaine Fournier, j'arrive du Québec et je suis chargée de projet, chef de chœur et co-directrice artistique pour le regroupement des femmes de Gaspé, de la côte de Gaspé, et particulièrement pour le projet F.
1: Alors le projet F, on va revenir dessus tout de suite après, mais d'abord je vais laisser Sylvia Jambon se présenter.
4: Bonjour, oui, alors bonjour Manon, moi, effectivement je m'appelle Sylvia Jambon, j'habite Saint-Félicien, je viens de beaucoup moins loin que mon amie Guylaine, et je suis coordonnatrice du projet F en France.
1: Super, et puis il nous reste Michel Bernard.
5: Bonjour, oui, moi c'est Michel Bernard, je viens de pas loin du tout moi, parce que j'ai fait les quelques mètres qui me séparaient du studio de Saint-Julien-Molin-Molette. Voilà, et je suis ici en tant que marraine de cette manifestation.
1: Alors, le projet F, qu'est-ce que c'est? Est-ce que Guylaine, peut-être, vu que tu es quand même une des investigatrices principales de la création de ce projet, est-ce que tu veux bien revenir dessus? Peut-être le... Enfin, qu'est-ce que c'est en soi, et puis pourquoi il s'est créé, comment il s'est créé, et aussi peut-être je commence par dire que vous venez ici au studio aujourd'hui parce que ce spectacle, va être visible à Davézieux, à l'espace montgolfier de Davézieux, en octobre, les 24 et 25 octobre. Voilà.
3: Oui, exactement. Alors, ce grand spectacle F, donc... a vu le jour officiellement sur les planches à Gaspé, donc complètement à l'est du Québec, en mai 2025 pour la première fois. On a commencé vraiment à rendre concret cette production-là en 2023. Et c'était un spectacle qui a été imaginé par ma sœur Jeannine Fournier depuis de nombreuses années. Elle, travaillant pour le regroupement des femmes de la côte de Gaspé depuis plus de 30 ans, souvent par l'art-thérapie et par des spectacles avec en exploitant différents médiums, différentes façons de s'exprimer artistiquement, ils arrivaient à sensibiliser les gens et à faire comprendre des choses qui sont parfois difficiles à comprendre, difficiles à exprimer sur les violences notamment faites aux femmes sous toutes les formes. Par les spectacles, ils arrivaient à passer plus facilement les messages. Donc, depuis l'année 2000, au 5 ans, il y a des spectacles qui étaient faits. Mais pour ma sœur Jeannine, ce spectacle-là, F, germait dans sa tête depuis très longtemps, mais demandait beaucoup de moyens, beaucoup de temps. Et en 2023, ben, semble-t-il que toutes les conditions étaient réunies pour mettre ça en marche. Ben voilà, 2 ans plus tard, on pouvait enfin le présenter. Et compte tenu du message que ce spectacle-là porte, compte tenu de l'engouement et de la passion que toutes les personnes portent, toutes les personnes qui sont sur cette production-là, ben, il a été présenté jusqu'à maintenant 9 fois au Québec. Plus de 5300 personnes l'ont vu. Et on expliquera plus tard là, qu'est-ce qui fait qu'on peut maintenant penser le présenter en France les 24 et 25 octobre.
1: Avant de revenir sur les différentes thématiques abordées et peut-être les objectifs de ce spectacle, est-ce que tu peux juste nous décrire rapidement le regroupement des femmes de la côte de Gaspé? Qu'est-ce que c'est? C'est une association, tu t'as dit tout à l'heure en off que donc il y avait un financement du ministère de la condition féminine, c'est ça, au Québec?
3: Oui, ben je veux pas m'avancer trop exactement sur l'appellation du ministère, mais effectivement, c'est un organisme social et qui est financé, oui, par des instances ministérielles. Et qui vient en aide. La mission vraiment de cet organisme-là est de défendre les conditions de vie des femmes. Ce n'est pas un organisme qui vient en aide au niveau de l'hébergement comme tel. On n'offre pas ces services-là. Par contre, on offre tous les services d'accompagnement aux femmes, que ce soit au niveau de la violence physique, psychologique, financière. Et aussi, on va accompagner les femmes que ce soit au niveau de démarches légales ou de démarches au niveau de l'immigration, différents dossiers comme ça. Également, on peut les soutenir lorsqu'il est question de soucis financiers, peut-être en début d'année scolaire avec les enfants. On sait à quel point il peut arriver différents défis dans la vie, différentes épreuves. On peut les orienter aussi vers différents services, alors que quand on se retrouve dans des situations compliquées, on sait plus trop où donner la tête. Donc, on est là pour aider les femmes et les aider aussi à se sortir de l'isolement en proposant différentes activités au cours de l'année où on aide les femmes à s'exprimer puis à créer des liens entre elles.
1: OK, super. Merci. Et là, du coup, donc le spectacle F, il y a beaucoup de chants. Tu nous as dit un peu tout à l'heure que ta sœur, elle utilisait plusieurs médiums pour diffuser certaines idées. Et là, du coup, c'était quelque chose. Il y avait déjà un groupe de chorale avec des femmes qui après se sont engagées dans ce projet-là.
3: En fait, pour les spectacles précédents qui avaient lieu depuis l'an 2000 aux 5 ans, le plus souvent, c'est surtout par le théâtre que les femmes s'exprimaient, qu'on arrivait à exprimer les messages. Et on intégrait de temps en temps des chansons à travers les spectacles. Et j'avais eu le plaisir et le privilège de travailler en collaboration avec le regroupement. Alors que pour le spectacle F, il y a aussi un peu de théâtre, mais on a des scènes très très percutantes au niveau du théâtre, au niveau de textes scandés. On a aussi des figurantes qui viennent nous voir. On a des femmes autochtones dans le spectacle F qui viennent nous bouleverser complètement. Mais le spectacle est majoritairement chanté. Et il n'y a pas de chorale comme telle qui existait au sein du regroupement. C'est vraiment, il y avait des femmes qui chantaient, mais c'est un chœur qui s'est formé spécifiquement pour le spectacle F.
1: Et donc au départ avec des femmes qui faisaient partie du regroupement des femmes de la Côte de Gaspé, et puis après il y a, il me semble, plusieurs autres choristes qui viennent d'autres régions québécoises, c'est ça?
3: Exactement. Donc oui, d'abord des femmes du secteur de la Côte de Gaspé, qui est vraiment à l'extrême nord, au niveau de la péninsule, tout près du Rocher Percé, pour ceux qui pourraient connaître la région de notre belle Gaspésie. Ensuite, du côté de la baie des Chaleurs, plus près de Carleton, où moi j'habite, j'ai aussi des chœurs dans cette région-là. Alors, beaucoup de femmes se sont inscrites. Il est question d'à peu près 40% du cœur de départ. Il y a aussi des filles de Québec qui se sont jointes à l'aventure. Et il y avait aussi, dans la première cohorte, comme on l'appelle, ma très, très grande amie qui habite ici, Sylvia Jambon, qu'on a invitée, ma sœur Jeannine et moi, et qui a dit, si vous êtes sérieuse, je vais apprendre le projet et j'irai faire le premier concert à Gaspé en 2025. Et ça a été le début de cette belle histoire qui nous amène ici aujourd'hui.
1: Ah oui, parce que Sylvia, en fait, toi, tu n'as jamais habité au Québec.
4: Pas du tout.
1: Vous vous êtes rencontrés via des projets...
4: On s'est rencontrés en 2003 dans des manifestations au Fou Chantant d'Alès, qui regroupait 1000 choristes, et avec des chefs de chœur qui nous faisaient chanter, on rendait hommage à un artiste. Et en 2003, j'ai fait la connaissance de Guylaine, et depuis, on ne s'est plus vraiment quittés.
1: Ok.
4: Voilà.
1: Et alors, au niveau des thématiques abordées, Guylaine, donc la thématique principale, c'est les violences faites aux femmes. Il y a aussi, donc tu nous as parlé des femmes d'un peuple autochtone. Alors, j'aimerais bien juste en savoir plus sur peut-être de quel peuple et où elles se situent. Donc, il y a aussi cette histoire du racisme et du colonialisme aussi spécifique. Alors, le colonialisme n'est pas spécifique À l'Amérique, il y a eu d'autres types de colonialisme, mais il y a eu un type de colonialisme spécifique à l'Amérique du Nord. Voilà, j'imagine qu'il y a aussi ce travail-là qui est fait au Québec ou au Canada ou ailleurs là-dessus.
3: Ben en fait, le spectacle est ainsi bâti qu'on parle, de l'histoire des femmes depuis le début des temps jusqu'à aujourd'hui. Et pour parler de des femmes dans tout leur contraste, on va parler de l'humanité et on va parler des femmes jusque dans leur intimité, dans leur cœur à chacune. Alors, on parle du féminisme, évidemment. On parle des femmes autochtones. Parce qu'au Canada, ben évidemment, c'est très important, comme vous l'avez nommé. On parle du racisme, on parle de la violence sous toutes ses formes, donc physique, psychologique, financière, etc. Et on arrive en fin de spectacle avec la féminité, la tendresse et l'amitié, et l'espoir en toute fin. Quand on parle des femmes autochtones, donc on parle des femmes autochtones qui ont été assassinées. On fait toujours très attention dans nos activités. Ma sœur prend toujours soin de dire, quand on travaille dans notre Gaspésie, de dire bienvenue sur un territoire Micmac non cédé. Parce que on habite en Gaspésie sur un territoire qui était d'abord habité par les Micmac. Et il y a toujours chez nous encore trois réserves, si je ne m'abuse, trois réserves Micmac en Gaspésie, dont une qui est vraiment à la limite de la ville où j'habite, une tout près de Gaspé. Et donc, on a des femmes sur le spectacle F qui viennent défendre encore ces communautés-là, auxquelles on a essayé d'enlever leur culture, leur langue et bien d'autres choses. Quand on parle aussi des peuples autochtones, on sait qu'au Canada, il y a au moins 6000 enfants qu'on a arrachés à leur famille et dont on a perdu la trace complètement. C'est comme si ces peuples-là avaient moins de valeur que les Blancs. Et donc, ça fait partie de ce qu'on dénonce haut et fort dans le spectacle, mais sans violence. On le dénonce juste en donnant des frissons, en parlant de cœur à cœur au public et en leur disant à quel point ça a pu briser des vies.
1: Oui. Et alors, est-ce que vous aviez des buts définis au début du spectacle et est-ce que ceux-là, ils ont évolué au fur et à mesure? J'imagine qu'il y a, voilà, de transmettre des messages, de faire un peu de pédagogie, mais est-ce qu'après, ce regroupement de plein de femmes qui ont envie de faire quelque chose ensemble, et puis, comme tu disais, des femmes qui viennent d'horizons différents, qui n'ont peut-être pas les mêmes réalités sociales, est-ce que ça a pu être derrière de faire du lien, de créer de la sororité, voilà. Est-ce que vous aviez des objectifs et est-ce que ceux-là, ils ont évolué? Est-ce qu'il y en a qui ont été remplis ou pas? Je sais pas.
3: Ben, nous, on pensait monter ce spectacle-là, qu'il soit fait en 2025. On espérait deux fois à Gaspé. On l'a fait trois fois dans la même foulée. Et ensuite, il y avait des personnes influentes, hein, qui ne sont pas plus importantes que les autres, hein. Toutes les personnes qui sont venues voir le spectacle la première fois à Gaspé en mai 2025 étaient importantes pour nous. Les personnes influentes, par exemple, ont permis qu'on fasse plus de chemin parce que c'est pas facile de se faire un nom. Je pense que vous devez le savoir, Madame Bernard aussi. Il y avait entre autres Madame Françoise David qui a été ministre au Québec chez nous et qui a été une grande défenseure des femmes toute sa vie. Et Madame Françoise David était à l'initiative de la marche des femmes du pain et des roses en 1995 et a permis que cette marche-là donne naissance à la marche mondiale des femmes en 2000. Et elle assistait au spectacle en mai 2025 à Gaspé. Et elle est venue rencontrer ma sœur Jeannine à la fin du spectacle en lui exprimant tout son bouleversement et en lui disant « Qu'est-ce que tu vas faire maintenant avec ce spectacle-là? » Et ma sœur lui a répondu, ben on va ramasser nos grands-mères, comme on dit chez nous au Québec, puis on va mettre ça dans un conteneur, puis on va faire d'autres choses, on va voir. Puis elle a dit, mais c'est impossible que ce spectacle-là reste là. Et c'est souvent le commentaire qu'on entend après des grands spectacles, comme on en fait souvent, parce que ça demande beaucoup d'énergie, beaucoup de travail, et c'est magnifique, et le public trouve ça beau, mais la poussière retombe après des spectacles, puis à un moment donné, ben, on passe à autre chose. Et on pensait que ça allait faire ça avec F. Et Mme David a dit, ben, ça fera pas ça, c'est impossible. Et le public aussi. Et des hommes politiques qui se sont impliqués beaucoup, comme M. James Keyes de Gaspé, et comme bien d'autres personnes. Et les commentaires ont commencé à arriver. Et ma sœur Jeannine a répondu à Mme Françoise David, elle a dit, « Tu sais, Françoise, on est dur à déménager. On est beaucoup. C'est très compliqué. Je pense pas que ça va être possible qu'il y ait une suite de F. » Et Mme David lui a dit, « Tu sais, Jeannine, la marche des femmes, c'était compliqué aussi. Puis on l'a fait au Québec, puis on l'a rendu mondial. Puis elle est partie. »
1: Et ça, ça vous a donné du grain à moudre?
3: Ouais. Fait que ça, c'était le samedi soir. Il nous restait deux spectacles à faire le dimanche. Puis le lundi matin, ben, on a dit, on va retrousser nos manches, puis on va continuer. Puis vous voyez, ça m'émeut beaucoup parce que ça a été la phrase qui a fait, ben, on peut pas arrêter. Mais on le savait, la réception que le spectacle avait. Et Sylvia, elle, est repartie du Québec en disant, je vais tout faire pour que le spectacle soit fait en France. Elle est repartie avec Francis, son mari. Et après, ben, les téléphones ont commencé à sonner en disant, il faut que ce spectacle-là soit fait. Et un des plus beaux commentaires que j'ai reçus, moi, outre le fait que c'était beau, que c'est magnifique, que c'est de la passion, que c'est la dévotion, que les choristes sont impliqués, que artistiquement, que c'est tellement professionnel et que bon. Il y a quelqu'un qui m'a dit, au-delà de tout ça, c'est important ce que vous faites. Parce que la prochaine femme qui va se faire tuer, au moment où vous faites votre spectacle, elle est encore en vie. Donc, si on peut en sauver une en chantant des chansons, ça vaut la peine qu'on fasse tout ça pour la sauver. À partir de ça, on se pose pas de questions, puis on chante.
1: Merci. On va peut-être faire une première pause musicale. Donc tu nous as amené, Guylaine, plusieurs extraits du spectacle. Est-ce que ça vous va si on commence par un extrait d'une chanson qui s'appelle « N'insiste pas » ? Tu as envie de le présenter ?
3: Oui.
1: On peut en parler après, sinon...
3: Oui, avec plaisir. Alors oui, parmi les tableaux, on passe de chansons françaises beaucoup, quelques chansons anglaises, mais on chante surtout des chansons françaises, québécoises et françaises de France, et parfois des chansons complètes, souvent des mash-ups qu'on appelle, on intercale des chansons les unes dans les autres pour que le public puisse ressentir différentes émotions, comprendre des messages qu'on n'avait peut-être pas compris autrement et qui viennent nous percuter, faire appel à des émotions qu'on n'aurait peut-être pas senties autrement. Et celle-ci, bien évidemment, est malheureusement dans le tableau de la violence. « N'insiste pas » de Camille Lelouch. C'est une chanson qui, malheureusement, dit « Je te demande de me quitter avant de me tuer ». Et est interprétée par le chœur de F avec comme soliste Julie Alice Raté.

0: Et voilà, c'était un extrait du spectacle F, une chanson de Camille Lelouch qui s'appelle « N'insiste pas ». Donc, je vous rappelle, vous êtes toujours à l'écoute de Radio D'ici, avec moi en studio, Guylaine Fournier, Sylvia Jambon et Michel Bernard, donc qui viennent parler du spectacle F, qui sera en représentation à l'espace montgolfier de Davézieux, les samedis 24 octobre et dimanche 25. Eh bien, peut-être qu'on va parler justement de ces représentations qui auront lieu à Annonay. Alors déjà, là, c'est peut-être parole à Sylvia qui a tout organisé pour rendre ça possible. Est-ce que donc, le choix d'Annonay, ça a été fait comment ça s'est passé?
1: Alors, le choix d'Annonay. Alors, comme vous l'a dit Guylaine tout à l'heure, en fait, j'ai eu l'extrême privilège de participer à ces trois premiers concerts à Gaspé. Et quand on est reparti, comme elle l'a dit avec mon mari, on s'est dit c'est pas possible, il faut absolument qu'on essaye de faire venir ce spectacle en France. À Saint-Félicien, on a une association avec mon mari qui s'appelle Accord par cœur, où on organise trois week-ends dans l'année, à la fin du troisième week-end, un concert à la salle des fêtes de Saint-Félicien. Donc c'est par le biais de cette association que l'on va co-organiser la venue du spectacle F en France. Quand on est rentré, très rapidement, j'ai cherché sur Internet tout un tas de villes qui organisaient, qui étaient très sensibilisées sur les femmes, qui organisaient dans le cadre des journées, ou au mois de novembre pour les violences contre les femmes, ou au mois de mars, la journée de la femme, qui organisaient des manifestations. Je leur ai écrit en leur proposant, en expliquant, etc. Et elles m'ont toutes répondu qu'elles passaient effectivement mon message au service culturel et qu'elles reviendraient vers moi. J'avais écrit à Nantes, Lyon, Marseille, Nice, enfin toutes les grosses villes. Et puis, le temps passait, j'étais un peu désespérée. Puis j'ai essayé de faire marcher un peu mes relations, mes petites relations. Et je connais quelqu'un qui avait un peu une entrée, parce qu'elle était amie avec quelqu'un à la mairie d'Annonay, qui m'a permis de rencontrer Assia Baïben, qui était à l'époque l'élue au niveau de la culture sur Annonay, qui a été complètement emballée par ce projet. Et puis de fil en aiguille, qui a tout mis en place, qui s'est battue avec moi pour qu'on puisse avoir des visios avec le Québec et puis les personnes de la mairie. Alors c'était au moment des élections en plus, donc je ne vous cache pas que c'était pas simple. On a eu l'autorisation de pouvoir produire le spectacle à la salle de Davézieux, la salle montgolfier. Et là, ça a été un immense bonheur. Bien évidemment qu'après la date, on n'a pas fait du tout les difficiles. On s'est dit, ça sera pas au mois de novembre, c'est pas grave. Ce sera pas pour la marche mondiale de la femme, mais c'est pas grave, ça sera au mois d'octobre et ça sera très bien. Et puis après, il a fallu poser un petit peu les bases. Comme l'a dit Guylaine tout à l'heure, c'est pas un petit voilier qu'on embarque, mais c'est un paquebot. Il fallait trouver l'hébergement, etc. Mais on a beaucoup travaillé, on travaille encore beaucoup. On a créé un comité de travail français qui travaille beaucoup avec le comité de travail québécois. On a des visios toutes les trois semaines pour faire le point. On a fait des recherches de mécénat pour essayer justement, nous aussi, de notre côté, d'avoir des fonds et d'alléger le prix de revient de ce voyage pour les femmes, parce que c'est quand même un très gros investissement pour elles, bien évidemment, comme elles ne sont pas artistes professionnelles, ce sont elles qui payent tout. Et puis on a essayé d'organiser la semaine autour de ça, de leur faire quand même profiter de la France, de faire en sorte que ce soit pour elles un voyage merveilleux.
0: Super. Ouais, on n'en a pas parlé tout à l'heure, mais du coup, combien étaient les choristes au Québec et combien elles vont être là? Elles étaient 150, c'est ça, au Québec?
1: Alors c'est 150 artistes sur scène, mais ça comprend aussi les personnes racisées, les personnes autochtones, les personnes qui déclament des textes. Il y a aussi des figurantes au niveau choriste. Je ne sais pas combien on était, Guylaine, la première fois à Gaspé, 90.
2: Ben, je crois qu'on était 102, Sylvia, qu'on m'a dit dernièrement, le premier chœur. Et après ça, d'une représentation à l'autre, je sais quand on a fait Québec, on était 92, ça a varié. Et en décembre l'année dernière, parce que les femmes, elles se sont inscrites à ce projet-là en croyant qu'on allait faire les spectacles F à Gaspé en mai 2025 et que ce serait terminé. Elles ne s'étaient pas engagées à faire F pour les 20 prochaines années. Donc, pour différentes raisons, il y a des personnes qui doivent se désister, arrêter complètement ou prendre des pauses. Hein. Alors, ce qu'on a fait en décembre, on a fait un recrutement et il y a 40 nouvelles personnes qui se sont inscrites. Et de ces 40 personnes-là, il nous en est resté 30. On a 15 personnes, 15 choristes qui ont commencé à être sur scène aux représentations d'avril qu'on a fait dans la baie des Chaleurs. Et les autres personnes se sont jointes à la scène à Gaspé le 12 septembre dernier, où on a fait des concerts qui nous ont amenés aux 9 représentations. S'en viennent en France 85 choristes et au total, avec les autres, les comédiennes, les femmes autochtones, les figurantes, les femmes qui agissent en coulisses, les accompagnateurs, on est 115 personnes à traverser l'Atlantique pour F. Et se joignent à nous 30 choristes, une trentaine de choristes françaises qui ont appris F dans les 4 derniers mois.
1: Oui, oui, oui. Et puis sur ces 30 choristes, il y en a une dizaine du bassin annonais. Hein. Mm-hmm. Des filles d'Annonay, des filles de Saint-Félicien, d'un village à côté. Donc, oui, on est très, très fiers, nous, au niveau de la France, de pouvoir s'associer à ce projet.
0: Et du coup, tout le monde va se retrouver juste avant le spectacle. Il y aura peut-être un petit moment de répétition général.
1: Quelques petits moments de répétition, j'imagine.
2: Ah oui, mais elles sont au taquet. On a répété avec les choristes françaises le week-end dernier. Et elles sont tellement impressionnantes. C'est magnifique d'entendre F d'abord avec l'accent français, que j'aime tant. Et d'imaginer ce mariage-là des deux cultures, c'est juste, ça continue juste de magnifier ce projet-là, vraiment.
0: Et c'est 2 heures, c'est ça, avec un mélange de chants, de lecture, il y a plusieurs tableaux.
2: Oui, on est en 7 tableaux où les roses qui sont la fleur de F, où les roses évoluent avec chacun des tableaux, avec les couleurs qui sont associées au tableau. Les femmes continuent de faire évoluer le spectacle à mesure, avec les tableaux, les thèmes.
1: Mais ce sont des tableaux qui sont un peu comme un fondu enchaîné. Il n'y a pas de rupture entre chaque tableau.
2: Non.
0: C'est subjectif. Enfin, je veux dire, il n'y a personne qui fait des commentaires au milieu. Quoi.
1: Pas
0: c'est...
1: du tout.
0: Ok. Alors, c'est pas vraiment en lien avec le spectacle, mais tout à l'heure, tu nous parlais un peu de la manifestation du pain et des roses et de la marche mondiale des femmes. Alors, moi qui m'intéresse aux thématiques féministes, en fait, c'est des choses qui me sont inconnues. Donc, est-ce que tu peux peut-être nous parler rapidement de ces deux événements qui ont eu lieu au Québec, c'est ça?
2: Oui, ben en fait, la marche du pain et des roses a été instaurée au Québec, justement, entre autres par Madame Françoise David, que je mentionnais tout à l'heure, en 1995. Et donc, ça avait donné lieu à une immense marche où des Québécoises étaient parties de, je crois, environ 12 pôles, donc 12 régions du Québec, et s'étaient rendues au Parlement, qui est à Québec, tout près du Château Frontenac, que vous connaissez, et avec des demandes pour l'amélioration des conditions de vie des femmes. Donc, ça avait été un événement médiatisé quand même, et ça avait quand même permis d'améliorer des choses au niveau politique, sans faire de miracle quand même, mais ça a marqué l'histoire du Québec. Et ensuite, il y a des femmes qui se sont rendues à Beijing dans les mois qui ont suivi, dans une grande conférence sur le féminisme, et qui ont parlé, qui ont partagé sur l'événement qu'elles avaient vécu au Québec. Et ensuite, en partageant là-dessus, ça a donné le coup d'envoi pour la Marche mondiale des femmes qui a débuté en 2000 et à laquelle énormément de pays ont participé parce que ce sont plus de 6000 groupes qui étaient répartis dans 161 pays qui ont participé à la Marche mondiale des femmes. Et c'est ça, je me réfère à un document, là, on voit qu'il y avait plus de 40 000 personnes au Québec, d'ailleurs, qui ont marché en 2000. On a d'ailleurs des femmes dans le chœur qui s'en viennent en France, le chœur de F, qui ont participé à ces marches-là, d'ailleurs, et qui en gardent des souvenirs épiques. Et donc, partout dans le monde, les femmes ont marché pour du pain, donc pour les besoins de base des femmes, et aussi des roses. Pour avoir la qualité de vie aussi. Parce que c'est quand même toujours ce qu'on continue de réclamer. Et quand on parle des violences faites aux femmes ou de l'égalité, tout simplement, c'est juste ça qu'on demande, hein? Du pain, mais aussi des roses. C'est de naître fille et de pas, d'avoir autant de chance qu'un garçon de rester en vie. Ce qui est pas le cas en 2026.
0: J'avais envie de faire une petite transition avec une chanson qui est dans le spectacle EF, donc une chanson de Dan Sylvestre qui s'appelle Une sorcière comme les autres et qui parle justement de la condition des femmes dans un monde patriarcal en tant que fille, en tant que mère, en tant que bonne à rien une fois que tu as dépassé ces deux conditions. Est-ce que toi, Michel, qui est là et qui a aussi des chansons féministes dans ton répertoire, et qui connaissait aussi bien Anne Sylvestre, je sais pas, t'as envie de rajouter quelque chose?
3: Oui, enfin déjà, je suis très touchée justement que cette chanson, Une sorcière comme les autres, traverse les continents. Et deviennent une sorte d'hymne féministe, oui, d'une grande qualité en plus poétique, d'une grande qualité d'écriture. Bon, puis moi je suis attachée à Anne Sylvestre, bon, parce qu'on s'est connus, on a été amis, et puis qu'elle a maintenant son chemin à Saint-Julien-la-Molette. Donc c'est vrai que c'est très touchant pour moi. Et puis, je trouve ça. Enfin. Je me suis retrouvée marraine de cette histoire, par un biais d'amitié, on va dire. Et puis moi, je suis sensible à l'enthousiasme des projets. Enfin, quand les projets sont portés comme ça par des valeurs importantes, par une combativité magnifique, pouvoir saluer ça, je trouve ça formidable. Et puis ça me fait penser, il y a 50 ans de ça, en chanson. Les femmes, en fait les chansons étaient écrites par des hommes en général, mais il y a 50 ans de ça, les femmes racontaient qu'elles adoraient se faire battre, d'avoir des coups sur la figure, il me fout des coups, il prend mes sous, etc. Il y avait cette espèce de mythe de la femme heureuse de son sort. Mais tout le monde a marché quand même dans cette combine-là à une époque, donc c'est formidable de saluer l'évolution quand même des choses et de voir qu'il y a un propos maintenant féministe dans les chansons et que voilà, ça fait énormément de bien. Et puis le côté, enfin ce voyage de toutes ces femmes, moi c'est quelque chose qui me... C'est très impressionnant, c'est très impressionnant.
0: Et puis on voit toi, Guylaine, les émotions que ça te provoque d'évoquer ce projet, donc je pense que ça... C'est quelque chose de partagé, ça a l'air d'être, d'être important.
2: Je peux pas faire autrement qu'être émue. C'est impossible de faire autrement.
0: Bah, y a pas besoin de faire autrement. C'est très bien, l'émotion. Et oui, il y a le chemin Anne Sylvestre à Saint-Julien-Molin-Molette et puis il y a l'espace Michel Bernard aussi.
3: Bah oui, c'est beaucoup d'honneur. Oui, voilà, c'est chouette. Je suis contente. C'est pas parce que ça porte mon... Enfin, le lieu, la salle des fêtes de Saint-Julien porte mon nom.
1: Il y a l'école de Saint-Félicien aussi.
0: Oui, d'accord.
3: Et bon, c'est au-delà de la satisfaction narcissique de ça. c'est le fait que le travail qu'on a pu faire avec notre association Musique à l'usine et qu'on fait toujours, musique à l'usine, qu'on fait toujours sur Saint-Julien, c'est-à-dire des regroupements de personnes aussi qui viennent chanter, pratiquer le chant choral, avec tous les brassages de population que ça entraîne, c'est agréable que cette activité-là, puis en tant qu'activité artistique aussi, soit saluée à ce niveau-là, quoi, par la commune. C'est vrai que ça, c'est quelque chose qui m'a fait très plaisir.
0: Je fais un petit clin d'œil aussi à toutes mes copaines féministes du village avec qui on organise un festival, notamment depuis plusieurs années. Petit clin d'œil avant d'écouter cette super chanson d'Anne Sylvestre, Une sorcière comme les autres, tirée du spectacle F.

0: Et voilà, c'était un extrait du spectacle F présenté aujourd'hui sur Radio d'ici. Un extrait d'une chanson d'Anne Sylvestre qui s'appelle « Une sorcière comme les autres ». Et donc au sujet de ce spectacle, présenté aujourd'hui par Guylaine Fournier, Sylvia Jambon et Michel Bernard, on peut redonner peut-être les infos pratiques. Donc c'est un spectacle qui dure 2 heures. Et donc la première représentation, elle sera le samedi 24 octobre à 20h30.
1: Oui, c'est ça.
0: Et la seconde, le dimanche 25.
1: À 16h.
0: À 16h.
1: On peut acheter les billets sur Internet, sur Eloasso, directement. Mais on va pouvoir aussi, dès ce soir, acheter des billets chez Arcada, à Annonay.
0: Alors ce soir, donc là l'émission est enregistrée 2 semaines en avance, donc depuis 2 semaines vous aurez déjà pu acheter vos billets sur Arcada. Oui, c'est la magie de la radio non en direct.
1: On peut absolument voir ce spectacle à tout âge. Bon, bien évidemment, à 4 ans ou 5 ans, ce n'est pas par rapport à la violence qui se dégage dans le spectacle, mais plus par rapport à la durée que les enfants ont du mal à suivre. Mais à partir de 8-9 ans, il n'y a aucun souci. Et puis, il y a un tarif préférentiel pour les enfants jusqu'à 16 ans.
0: Oui, alors les tarifs...
1: C'est 25 euros prix adulte et 20 euros en tarif préférentiel.
0: Ok. Alors, est-ce que vous avez envie de revenir un peu sur les partenaires, les personnes, les structures, les associations qui vous ont aidé tout à l'heure, Sylvia t'a parlé d'une personne à la mairie, et j'entendais tout à l'heure que vous étiez hébergé par le GOLA, c'est ça ?
1: Oui, tout à fait. On est hébergé, tout le collectif québécois va être principalement hébergé au GOLA, qui peut accueillir 90 personnes. On a été vraiment superbement accueillis. On va y rester la semaine. Et puis, on a rencontré aussi à Annonay la personne responsable de la Maison des Femmes, qui a ouvert en septembre dernier. Voilà, on y a été très très bien accueillis. On a participé aussi à une réunion où étaient conviés tous les collectifs, justement, en soutien aux femmes ou qui s'occupent des violences intrafamiliales. On va d'ailleurs leur faire rencontrer. On a une réunion le mardi de la semaine où les Québécoises vont être là. Elles vont pouvoir dialoguer avec les personnes du regroupement des femmes de la Côte de Gaspé et pouvoir échanger sur les pratiques ou discuter comme ça librement sur leur profession. On est hébergé aussi, enfin certains choristes et certaines personnes de l'encadrement sont hébergés à l'hôtel du Midi qui nous ont réservé un excellent accueil. Franchement, on les remercie beaucoup.
2: Bah, moi, si je peux dire un truc, c'est qu'il faut bien réaliser le côté exceptionnel de cet événement. Parce que oui, des concerts choraux, il y en a, on dit choraux, oui.
1: Je ne sais pas si on dit choraux.
2: C'est joli, choraux en même temps.
1: C'est joli.
2: Les concerts avec des chœurs. Il y en a beaucoup qui existent. Il y a beaucoup de manifestations prestigieuses autour du chant choral. Mais ce voyage-là de ces femmes, enfin, je trouve que c'est un événement quand même exceptionnel et qu'il faudrait se bouger un peu les miches pour réserver pour ce spectacle, parce que quand ces femmes-là seront rentrées chez elles et tout, ça sera un souvenir extraordinaire, mais il serait important de vivre ce moment-là, quoi. Je trouve que c'est voilà tout ce que j'ai à dire.
3: Oui, parce que le public, quand le public s'assoit et prend conscience de l'ampleur de la révélation artistique et humaine qu'il y a devant lui, c'est le public, les gens du public, ils vivent une émotion et ils ressentent quelque chose qu'ils n'ont jamais ressenti de leur vie. Et moi, souvent, je dis, le public n'est pas con. Hein. Il reçoit en pleine face, d'abord, on les décompte, là, à peu près 80 000 heures de bénévolat qu'ils reçoivent de tous ces artistes-là. Et ça rentre dans le cœur comme quelque chose qu'on reçoit pas souvent dans une vie. On n'a pas accès à ça souvent. Et donc, en partant, c'est un bouleversement extrême. Et comme j'ai toujours fait le choix de diriger les choristes, mes chorales, sans filtre, sans protection, eh bien, les choristes, l'émotion est livrée, complètement mise à nu. Et non seulement ils chantent avec des voix qui sont extraordinaires, mais avec une transmission d'émotion qui est complètement bouleversante, je veux dire encore une fois. Et c'est comme ça que le message se transmet. C'est comme ça qu'il y a un lien qui se crée et que la musique est extraordinaire. Donc, c'est pour ça, c'est ce qui fait de F. Et c'est ce qui fait aussi qu'on est rendu ici. Et oui, Madame Bernard, vous avez raison. Moi aussi, je me dis que toutes les personnes qui sont sur la scène, ben, ce serait vraiment bien qu'elles en fassent d'elles, ces gens-là. Et les gens qui vont assister au spectacle, ben, ils vont être complètement sous le charme. Et c'est un cadeau qu'ils vont recevoir, là.
1: Ils ne repartiront pas de la même façon qu'ils sont venus. En tous les cas, ils auront vécu des sensations extraordinaires. Moi, je voudrais rajouter qu'évidemment, on attend les hommes aussi dans le public, que c'est pas du tout un spectacle de femmes pour les femmes, mais que les hommes sont les bienvenus, ce sont nos alliés, et que c'est pas parce qu'il y a une minorité d'hommes qui ne se tiennent pas de façon tout à fait correct avec les femmes qu'il faut les cataloguer. L'autre fois, j'ai eu un message d'un monsieur qui me dit « Madame Jambon, moi je voudrais bien venir, mais j'ai l'impression que c'est un spectacle de femmes pour les femmes. » Je lui dis « Mais non, pas du tout. Venez, au contraire, vous allez voir, c'est un magnifique spectacle. Donc, messieurs, n'hésitez pas. Vous pouvez aussi prendre vos places et venir nous écouter. »
3: Absolument. Ce n'est pas un spectacle qui est dans l'accusation de tous ces hommes qui sont nos conjoints, nos pères, nos frères, nos fils. C'est important qu'ils se sentent nos alliés. Tous ces merveilleux hommes qui font partie de nos vies. On n'est pas là.
0: Et puis même, ça fait pas de mal de faire un peu de pédagogie aussi. Il y a toujours des choses à réaliser, à déconstruire. Voilà. Super, ben merci beaucoup en tout cas à toutes les trois d'être venues. Merci pour cet engagement que vous donnez au spectacle. Et merci à tous les auditeurs et toutes les auditrices de Radio d'ici.
1: Merci à toi Manon de nous avoir reçus.
0: Avec plaisir.
3: Merci infiniment.
1: Merci.
0: Et puis on donne rendez-vous à tout le monde donc les 24 et 25 octobre à l'espace Montgolfier d'Avézieux. On se quitte peut-être comme dans le spectacle F avec une chanson donc c'est un mash-up, c'est ça, un regroupement de une espèce de medley.
3: Oui, qui parle de l'amitié avec trois chansons, on va en entendre deux mais il y en a une troisième normalement.
0: Super. Allez, et ben à bientôt.
3: Merci. Bientôt.
0: Merci.

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1: Je pense que pour vivre, il faut s'y prendre très jeune. C'est Momo qui parle dans La vie devant soi. Louis, Michel et Françoise lisent aujourd'hui le chef-d'œuvre de Romain Gary, signé Émile Ajar en 1975. Humour, tendresse, mélancolie, c'est un autre monde.

0: Quatrième lecture.
1: Donc, comme j'ai eu l'honneur, quand je suis rentré avec Madame Rosa, après cette visite chez le docteur Katz, nous avons trouvé à la maison Monsieur Nda Amédé, qui est l'homme le mieux habillé que vous pouvez imaginer. C'est le plus grand proxénète et macro de tous les Noirs de Paris, et il vient voir Madame Rosa pour qu'elle lui écrive des lettres à sa famille. Il ne veut dire à personne d'autre qu'il ne sait pas écrire. Il portait un costume en soie rose qu'on pouvait toucher et un chapeau rose avec une chemise rose. La cravate était rose aussi et cette tenue le rendait remarquable. Il nous venait du Niger, qui est un des nombreux pays qu'ils ont en Afrique, et il s'était fait lui-même. Il le répétait tout le temps. « Je me suis fait moi-même », avec son costume et ses bagues diamantaires au doigt. Il en avait une à chaque doigt, et quand il a été tué dans la Seine, on lui a coupé les doigts pour avoir les bagues, parce que c'était un règlement de compte. Je vous dis ça tout de suite pour vous épargner les émotions plus tard. »
2: Il avait de son vivant les meilleurs 25 mètres de trottoir à Pigalle et il se faisait les ongles chez les manicures qui étaient roses aussi. Il avait aussi un gilet que j'ai oublié. Il touchait tout le temps sa moustache du bout d'un doigt, très doucement, comme pour être gentil avec elle. Il apportait toujours un petit cadeau à manger à Madame Rosa, qui préférait le parfum, parce qu'elle avait peur de grossir encore plus. Je ne l'ai jamais vu sentir mauvais jusqu'à beaucoup plus tard. Le parfum était donc ce qui allait le mieux à Madame Rosa comme cadeau. Et elle en avait des flacons et des flacons. Mais je n'ai jamais compris pourquoi elle s'en mettait surtout derrière les oreilles, comme le persil chez les veaux.
0: Ce noir dont je vous parle, Monsieur Nda Amédé, était en réalité analphabète, car il était devenu quelqu'un trop tôt pour aller à l'école. Je ne vais pas refaire ici l'histoire, mais les Noirs ont beaucoup souffert et il faut les comprendre quand on peut. C'est pourquoi M. Nda Amédé se faisait écrire des lettres par Mme Rosa qu'il envoyait à ses parents au Niger, dont il connaissait le nom. Le racisme a été terrible pour eux là-bas, jusqu'à ce qu'il y a eu la révolution et qu'ils ont eu un régime et ont cessé de souffrir. Moi, je n'ai pas eu à me plaindre du racisme. Alors je ne vois pas ce que je peux attendre. Enfin, les Noirs doivent bien avoir d'autres défauts.

0: Monsieur Enda Amédée s'asseyait sur le lit où on dormait quand on n'était pas plus de 3 ou 4. On allait dormir avec Madame Rosa quand il y avait plus. Ou alors, il mettait un pied sur le lit et restait debout pour expliquer à Madame Rosa ce qu'elle devait dire par écrit à ses parents. Quand il parlait, Monsieur Enda Amédée faisait des gestes et s'émouvait et finissait même par se fâcher sérieusement et par se mettre en colère, pas du tout parce qu'il était furieux, mais parce qu'il voulait dire à ses parents beaucoup plus de choses qu'il ne pouvait s'offrir avec ses moyens de bas étage. Ça commençait toujours par « cher et vénéré père », et puis il se foutait en rogne, car il était plein de choses merveilleuses qui n'avaient pas d'expression et qui restaient dans son cœur. Il n'avait pas les moyens, alors qu'il lui fallait de l'or et des diamants à chaque mot.
1: Madame Rosa lui écrivait des lettres dans lesquelles il faisait des études d'autodidacte pour devenir entrepreneur de travaux publics, construire des barrages et être un bienfaiteur de son pays. Quand elle lui lisait ça, il avait un immense plaisir. Madame Rosa lui faisait construire aussi des ponts et des routes et tout ce qu'il faut. Elle aimait quand M. Enda Amédée était heureux en écoutant toutes les choses qu'il faisait dans ses lettres, et il mettait toujours de l'argent dans l'enveloppe pour que ce soit plus vrai. Il était enchanté avec son costume rose des Champs-Élysées, et peut-être même davantage. Et Madame Rosa disait après que quand il écoutait, il avait des yeux de vrai croyant et que les Noirs d'Afrique, car il y en a ailleurs, sont encore ce qu'il y a de mieux dans le genre. Les vrais croyants sont des personnes qui croient en Dieu, comme M. Hamil, qui me parlait de Dieu tout le temps, et il m'expliquait que ce sont des choses qu'il faut apprendre quand on est jeune, et qu'on est capable d'apprendre n'importe quoi.
2: M. Enda Amédée avait un diamant dans sa cravate qui étincelait. Madame Rosa disait que c'était un vrai diamant, et pas un faux, comme on pourrait le croire, car on ne se méfie jamais assez. Le grand-père maternel de Madame Rosa était dans les diamants et elle en avait hérité des connaissances. Le diamant était au-dessous du visage de Monsieur Enda Amédée, qui brillait aussi, mais pas pour les mêmes raisons. Madame Rosa ne se souvenait jamais ce qu'elle avait mis la dernière fois dans la lettre à ses parents en Afrique, mais ça n'avait pas d'importance. Elle disait que plus on n'a rien et plus on veut croire. D'ailleurs, M. Enda Amédée ne cherchait pas la petite bête, et ça lui était égal, à partir du moment que ses parents étaient heureux. Parfois, il oubliait même ses parents, et il se disait tout ce qu'il était déjà, et tout ce qu'il allait être encore davantage. Je n'avais encore jamais vu quelqu'un qui pouvait parler ainsi de lui-même, comme si c'était possible.
0: Il hurlait que tout le monde le respectait et qu'il était le roi. Oui, il gueulait « Je suis le roi !» Et Madame Rosa mettait ça par écrit avec les ponts et les barrages et tout. Après, elle me disait que M. Enda Amédée était complètement michougué, ce qui veut dire fou en juif, mais que c'était un fou dangereux et qu'il fallait donc le laisser faire pour ne pas avoir d'ennui. Il paraît qu'il avait déjà tué des hommes, mais que c'était des Noirs entre eux et qui n'avaient pas d'identité, parce qu'ils ne sont pas français comme les Noirs américains et que la police ne s'occupe que de ceux qui ont une existence. Un jour, il allait se cogner aux Algériens ou aux Corses et elle allait être obligée d'écrire à ses parents une lettre qui ne fait plaisir à personne. Il ne faut pas croire que les proxénètes n'ont pas de problème. Comme tout le monde.

0: Monsieur Nda Amédée venait toujours avec deux gardes du corps, car il était peu sûr et il fallait le protéger. Ces gardes du corps, on leur aurait vite donné le bon Dieu sans confession, tellement ils avaient des sales têtes et faisaient peur. Il y avait un qui était boxeur et qui prit tant de coups sur la gueule que tout avait perdu sa place. Et il avait un œil qui n'était pas à la hauteur, un nez écrasant et des sourcils arrachés par des interruptions du combat de l'arbitre à l'arcade sourcilière. Et un autre œil qui n'était pas tellement chez lui non plus, comme si le coup qu'on avait donné à l'un avait fait sortir l'autre. Mais il avait du poing et ça ne s'arrêtait pas là. Il avait aussi des bras qu'on ne rencontre pas ailleurs. Madame Rosa m'avait dit que quand on rêve beaucoup, on grandit plus vite. Et les poings de ce monsieur Borot avaient dû rêver toute leur vie, tellement ils étaient énormes.
1: L'autre garde du corps avait une tête encore intacte, mais c'était dommage. Moi, j'aime pas les gens qui ont des visages où ça change tout le temps et fuit de tous les côtés et qui n'ont jamais la même gueule deux fois de suite. Un faux jeton, on appelle ça. Et bien sûr, il devait avoir ses raisons, qui n'en a pas. Et tout le monde a envie de se cacher. Mais celui-là, je vous jure, avait l'air tellement falsifié qu'on avait les cheveux qui se dressaient sur la tête, rien qu'à penser ce qu'il devait cacher. Vous voyez ce que je veux dire ? Par-dessus le marché, il me souriait tout le temps. Et c'est pas vrai que les Noirs mangent des enfants dans leur pain. C'est des rumeurs d'Orléans, tout ça. Mais j'avais toujours l'impression que je lui donnais de l'appétit. Et ils ont quand même été cannibaux en Afrique. On peut pas leur enlever ça.
2: Quand je passais à côté de lui, il me saisissait. Il me prenait sur ses genoux et il me disait qu'il avait un petit garçon qui avait mon âge et qu'il lui avait même offert une panoplie de cow-boys dont j'ai toujours eu envie. Une vraie ordure, quoi. Peut-être qu'il y avait du bon en lui, comme dans tout le monde, quand on fait des recherches. Mais il me foutait les chocottes avec ses yeux qui n'avaient pas de sens unique deux fois de suite. Il devait le savoir, parce qu'il m'avait même apporté une fois des pistaches, tellement il mentait bien. Les pistaches, ça ne veut rien dire du tout. C'est un franc tout compris. S'il se croyait faire un ami avec ça, il se trompait. Croyez-moi, je raconte ce détail parce que c'est dans ces circonstances indépendantes de ma volonté que j'ai fait une nouvelle crise de violence. »

0: Monsieur Nda Amédée venait toujours se faire dicter le dimanche. Ce jour-là, les femmes ne se défendent pas. C'est la trêve des confiseurs. Et il y en avait toujours une ou deux à la maison qui venaient chercher leur môme pour l'emmener respirer dans un jardin public ou l'inviter à déjeuner. Je peux vous dire que les femmes qui se défendent sont parfois les meilleures mères du monde parce que ça les change des clients et puis un môme, ça leur donne un avenir. Il y en a qui vous laissent tomber, bien sûr, et on n'en entend plus parler, mais ça ne veut pas dire qu'elles ne sont pas mortes et n'ont pas d'excuses. Elles ramenaient parfois leurs mômes seulement le lendemain midi pour les garder le plus longtemps possible avant de reprendre le travail.
1: Ce jour-là, il n'y avait donc à la maison que les mômes qui étaient les permanents. Et ça faisait surtout moi et Banania, qui ne payaient plus depuis un an, mais qui s'en foutaient complètement et faisaient comme chez lui. Il y avait aussi Moïse, mais il était déjà en instance dans une famille juive qui voulait seulement s'assurer qu'il n'avait rien d'héréditaire, comme j'ai eu l'honneur. Parce que c'est la première chose à laquelle il faut penser avant de se mettre à aimer un môme, si on ne veut pas être embêté plus tard. Le docteur Katz lui avait fait un certificat, mais ces gens-là voulaient bien regarder avant de plonger. Banania était encore plus heureux que d'habitude. Il venait de découvrir sa quéquette et c'était la première chose qui lui arrivait.
2: J'apprenais des trucs auxquels je ne comprenais absolument rien, mais Monsieur Hamil me les avait écrits de sa main et ça n'avait pas d'importance. Je peux vous les réciter encore parce que ça lui ferait plaisir. Eliab, Allah, Laïbri, Girou, Souban, Addaïm, Laïazoul. Ça veut dire « celui qui aime Dieu ne veut rien d'autre que lui ». Moi, je voulais bien plus, mais M. Hamil me faisait travailler ma religion, car même si je restais en France jusqu'à ce que mort s'en suive, comme M. Hamil lui-même, il fallait me rappeler que j'avais un pays à moi, et ça vaut mieux que rien. Mon pays, ça devait être quelque chose comme l'Algérie ou le Maroc. Même si je ne figurais nulle part du point de vue documentaire, Madame Rosa en était sûre, elle ne m'élevait pas comme arabe pour son plaisir.
0: Elle disait aussi que pour elle, ça ne comptait pas. Tout le monde était égaux quand on est dans la merde. Et si les juifs et les arabes se cassent la gueule, c'est parce qu'il ne faut pas croire que les juifs et les arabes sont différents des autres. C'est justement la fraternité qui fait ça. Sauf peut-être chez les Allemands, où c'est encore plus. J'ai oublié de vous dire que Madame Rosa gardait un grand portrait de Monsieur Hitler sous son lit. Et quand elle était malheureuse et ne savait plus à quel sens vouer, elle sortait le portrait, le regardait et elle se sentait tout de suite mieux. Ça faisait quand même un gros souci de moins.
1: Je peux dire ça à la décharge de Madame Rosa comme juive. C'était une sainte femme. Bien sûr, elle me faisait bouffer toujours ce qui coûtait le moins cher. Et elle me faisait chier avec le ramadan, quelque chose de terrible. 20 jours sans bouffer, vous pensez, c'était pour elle la manne céleste. Et elle prenait un air triomphal quand le ramadan arrivait et que j'avais plus le droit au gelfilte fish qu'elle préparait elle-même. Elle respectait les croyances des autres, la vache. Mais je l'ai vue manger du jambon. Quand je lui disais qu'elle n'avait pas le droit au jambon, elle se marrait, et c'est tout. Je ne pouvais pas l'empêcher de triompher quand c'était le ramadan, et j'étais obligée de voler à l'étalage de l'épicerie, dans un quartier où j'étais pas connue comme arabe.

0: C'était donc chez nous un dimanche, et Madame Rosa avait passé la matinée à pleurer. Elle avait des jours sans explication où elle pleurait tout le temps. Il ne fallait pas l'embêter quand elle pleurait, car c'était ses meilleurs moments. Ah oui, je me souviens aussi que le petit Viette avait reçu le matin une fessée parce qu'il se cachait toujours sous le lit quand on sonnait à la porte. Il avait déjà changé 20 fois de famille depuis 3 ans qu'il était sans personne et il en avait sérieusement marre. Je ne sais pas ce qu'il est devenu, mais un jour j'irai voir. D'ailleurs, les sonnettes ne faisaient du bien à personne chez nous, parce qu'on avait toujours peur d'une descente de l'assistance publique. Madame Rosa avait tous les faux papiers qu'elle voulait. Elle s'était organisée avec un ami juif qui ne s'occupait que de ça pour l'avenir, depuis qu'il était revenu vivant.
1: Je ne me souviens plus si je vous ai dit, mais elle était aussi protégée par un commissaire de police qu'elle avait élevé pendant que sa mère se disait coiffeuse en province. Mais il y a toujours des jaloux et Madame Rosa avait peur d'être dénoncée. Il y avait aussi qu'elle avait été réveillée une fois 6 heures du matin par un coup de sonnette à l'aube et on l'avait emmenée dans un vélodrome et de là dans les foyers juifs en Allemagne. C'est donc là-dessus que M. Nda Amédée est arrivé avec ses 2 gardes du corps pour se faire écrire une lettre, dont celui qui avait tellement l'air d'un faux jeton que personne ne pouvait l'encaisser. Je ne sais pas pourquoi je l'avais pris en grippe, mais je crois que c'était parce que j'avais 9 ou 10 ans et des poussières et qu'il me fallait déjà quelqu'un à détester comme tout le monde.
2: M. Nda Amédée avait mis un pied sur le lit et il avait un gros cigare qui jetait des cendres partout, sans regarder à la dépense, et il a tout de suite déclaré à ses parents qu'il allait bientôt revenir au Niger pour vivre en tout bien, tout honneur. Moi, maintenant, je pense qu'il y croyait lui-même. J'ai souvent remarqué que les gens arrivent à croire ce qu'ils disent. Ils ont besoin de ça pour vivre. Je ne dis pas ça pour être philosophe, je le pense vraiment.

0: J'ai oublié de préciser que le commissaire de police, qui était un fils de pute, avait tout appris et tout pardonné. Il venait même parfois embrasser Madame Rosa, à condition qu'elle ferme sa gueule. C'est ce que Monsieur Hamil exprime quand il dit que tout est bien qui finit bien. Je raconte ça pour mettre un peu de bonne humeur. Pendant que Monsieur Enda Amédé parlait, son garde du corps de gauche était dans un fauteuil qui se tenait là, en train de se polir les ongles, pendant que l'autre ne faisait pas attention. J'ai voulu sortir pour pisser, mais le deuxième garde du corps, celui dont je vous parle, m'a saisi au passage et m'a installé sur ses genoux. Il m'a regardé, il m'a fait un sourire, il a même mis son chapeau en arrière et il a tenu des propos pareils.
1: Tu me fais penser à mon fils, mon petit Momo. Il est à la mer à Nice avec sa maman pour ses vacances et ils reviennent demain. Demain, c'est la fête du petit. Il est né ce jour-là et il va avoir une bicyclette. Tu peux venir à la maison quand tu veux pour jouer avec lui. Je ne sais pas du tout ce qui m'a pris, mais il y avait des années que j'avais ni mère ni père, même sans bicyclette, et celui-là qui venait me faire chier. Enfin, vous voyez ce que je veux dire. Bon, Inch'Allah, mais c'est pas vrai. Je dis ça seulement parce que je suis un bon musulman. Ça m'a remué, et j'ai été pris de violence, quelque chose de terrible. Ça venait de l'intérieur, et c'est là que c'est le plus mauvais. Quand ça vient de l'extérieur, à coups de pied au cul, on peut foutre le camp. Mais de l'intérieur, c'est pas possible. Quand ça me saisit, je veux sortir, à ne plus revenir du tout et nulle part. C'est comme si j'avais un habitant en moi. Je suis pris de hurlements, je me jette par terre, je me cogne la tête pour sortir. Mais c'est pas possible, ça n'a pas de jambes, ils n'ont jamais de jambes à l'intérieur. Ça me fait du bien d'en parler, tiens. C'est comme si ça sortait un peu. Vous voyez ce que je veux dire?
2: Bon, quand je me suis épuisée et qu'ils sont tous partis, Madame Rosa m'a tout de suite traînée chez le docteur Katz. Elle avait eu une peur bleue. Et elle lui a dit que j'avais tous les signes héréditaires et que j'étais capable de saisir un couteau et de la tuer dans son sommeil. Je ne sais pas du tout pourquoi Madame Rosa avait toujours peur d'être tuée dans son sommeil, comme si ça pouvait l'empêcher de dormir. Le docteur Katz s'est mis en colère et il lui a crié que j'étais doux comme un agneau et qu'elle devrait avoir honte de parler comme ça. Il lui a prescrit des tranquillisants qu'il avait dans son tiroir et on est rentré la main dans la main. Et je sentais qu'elle était un peu embêtée de m'avoir accusée pour rien. Mais il faut la comprendre, car la vie était tout ce qui lui restait. Les gens tiennent à la vie plus qu'à n'importe quoi. C'est même marrant quand on pense à toutes les belles choses qu'il y a dans le monde.
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2: C'était Un autre monde, avec aujourd'hui La vie devant soi de Romain Gary. Merci à tous de votre écoute. Merci à Eleonore, toujours aux manettes. 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

0: on me le dit là-bas, bébé, Inch'Allah.
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3: Bonjour, aujourd'hui pour les autres voix de la presse, nous recevons Théo Moy. Bonjour Théo.
4: Bonjour.
3: Donc Théo, vous faites partie du mensuel chrétien joyeux et radical, le CRI. Donc le CRI, ce mensuel, a été fondé en 2005, donc par vous et un compère. Est-ce que vous pouvez nous expliquer un petit peu justement les origines de ce projet?
4: Avec mon ami Paul Picaretta, on était tous les deux, on avait tous les deux travaillé dans la presse et l'édition, et notamment dans la presse chrétienne. Moi, j'étais journaliste à La Croix jusqu'à l'an dernier. Et en fait, on observait d'un côté que cette presse chrétienne, elle n'arrivait pas à parler à des plus jeunes générations. Et de l'autre, qu'il y avait dans les milieux d'un christianisme progressiste, un renouvellement, en fait, notamment autour des questions écologistes et féministes. Et qu'on avait une nouvelle jeunesse chrétienne de gauche, à qui on donnait peu de voix dans la société, qu'on connaissait peu, face évidemment au rouleau compresseur d'une extrême droite catholique bien organisée et médiatisée. Donc ça nous paraissait important et pertinent de lancer un nouveau titre de presse dans cet espace-là, qui parte, disons, de cette petite niche d'un renouvellement du christianisme de gauche, mais avec de l'ambition d'en faire un magazine quand même grand public dans son ton, dans son style, dans son approche, et qui puisse faire des ponts entre les questions religieuses, sociales, la société, toutes les religions également, mais aussi parler de sujets qui nous intéressent et qui n'ont rien à voir avec tout ça. Donc voilà comment est né le projet. Et puis un an après, on a lancé donc un mensuel papier qui est distribué en kiosque et sur abonnement, et on est plutôt content de là où on en est aujourd'hui.
3: Donc en septembre, c'était le numéro 10 qui paraissait avec un dossier « Les enfants d'abord rejoignaient la lutte contre la domination des adultes ». Mais avant de parler du dossier et de la ligne éditoriale, pourquoi avoir choisi ce titre, ce nom de journal, Le CRI ?
4: On cherchait un titre qui ait un petit peu de sens par rapport au christianisme et qui en même temps évoque, quelque chose de simple et joyeux, et on voulait pas faire un titre trop intello non plus. On en a un peu marre des titres qui font trop revue intello, quoi. Et finalement, le CRI, ça s'est imposé. En fait, il y a le pape François qui a publié un texte sur la question écologique où il parlait du cri de la terre et du cri des pauvres. Et finalement, on trouvait ça intéressant, ce mot de le CRI, qui évoque aussi un imaginaire de presse assez ancien. Il y a plusieurs titres de presse au 19e ou 20e siècle qui se sont appelés Le cri du peuple, le cri tout court aussi. Enfin voilà, ça nous. D'un côté, on s'inscrivait dans une filiation de presse, et de l'autre, ça avait du sens par rapport à une partie de notre public.
3: Et donc, dans le dernier numéro, c'est vrai que vous avez des illustrations qui sont beaucoup plus dynamiques, colorées, visuelles que la presse catholique, entre guillemets, qu'on connaît actuellement. Il y a un temps, il me semble, il y avait un journal qui était peut-être pas diffusé dans les kiosques, c'était Goliath, qui était sur Lyon.
4: Il existe toujours, Goliath.
3: Et c'est vrai que ça faisait partie un peu de cette mouvance qu'on appelait les cathos de gauche, avec une dynamique militante, justement, et c'est cette dynamique militante qu'on retrouve énormément dans le CRI. Vous parliez d'écologie, de féminisme, d'antiracisme, et c'est vrai qu'on vous retrouve un petit peu sur plusieurs sujets. En prenant le dernier, par exemple, un des premiers articles, vous avez une ou deux interviews, il y a un article aux Philippines, ces femmes qui tiennent l'église. Comment est-ce que là, vous travaillez, si vous avez des journalistes qui sont à l'étranger, ce qui vous propose des articles, et pourquoi justement aller aussi loin, entre guillemets?
4: Ouais, nous on travaille uniquement avec des journalistes pigistes, on va dire à 95%. Une partie sont des journalistes qui sont assez proches de nous, qu'on réunit une fois par mois en conférence de rédaction, avec qui on élabore les projets à long terme, les grands dossiers. Et par ailleurs, on reçoit très régulièrement, et on est toujours heureux de recevoir, des propositions d'articles de pigistes qui sont en France et dans le monde. Et pour nous, c'est vraiment un beau système, et qu'on veut soutenir et défendre, celui des pigistes et des journalistes indépendants, parce que ça permet à des titres comme le nôtre, qui n'auraient pas les moyens d'envoyer des gens en avion partout dans le monde, d'être abreuvés en fait de sujets, de portraits, de reportages, d'enquêtes qui sont vraiment partout, et qui donnent à voir autre chose que ce que nous on serait en capacité de faire. Et puis ça apporte aussi un magazine qui est un mensuel, un renouvellement permanent, un dynamisme, des nouvelles plumes, et c'est très important pour s'ouvrir et pour pas s'enfermer sur les limites de chacun dans les sujets qui l'intéressent, quoi. Donc là, les Philippines, c'est un journaliste avec lequel on avait déjà travaillé sur un autre sujet, qui nous a prévenu qu'il serait aux Philippines pour plusieurs semaines, qui nous a envoyé 3 idées qu'il verrait bien publier dans le CRI. Il partait avec une personne qui est photographe, et donc on lui a commandé ce sujet-là, ouais, qui est très chouette et très incarnant.
3: Ouais, on retrouve souvent justement des sujets sur l'international. Parmi les exemplaires du CRI que j'ai lu, hein, je les ai pas tous lus, j'ai lu justement le numéro de juillet-août 2026, donc un dossier, hein, le CRI, sexe et religion, 9,90€ de plaisir. Votre dossier, il est très très ouvert, on aborde vraiment beaucoup de questions, et entre autres, vous cantonnez pas uniquement à la chrétienté ou au catholicisme, vous êtes aussi proche, on va dire, d'autres formes de spiritualité ou de croyance, parce que on voit qu'il y a justement une interview aussi, je suis en train de rechercher son nom, d'une femme qui est plutôt de confession musulmane.
4: Oui, il y a le portrait d'une sexologue musulmane qui s'appelle Nadia Albouga, qui est une personnalité hyper intéressante. Nous, ce qui nous intéresse finalement dans un dossier comme celui-là, la question de la sexualité et du sexe en général, c'est une question qui est taboue dans les différentes religions, hein, et qui voilà, où il y a aussi un prisme conservateur très poussé. Et nous, on est vraiment allé chercher des témoignages, des portraits, des sujets qui montrent des voies d'émancipation à la fois sexuelle, mais chez des personnes croyantes qui réussissent à tenir les deux finalement et à pas pour pouvoir s'émanciper sexuellement. Et je pense en particulier à des personnes qui sont dans des minorités et qui du coup se sentent pas toujours chez elles dans leur église, bah quand même de vivre comme elles sont pleinement, quoi. Donc c'est un peu l'angle qu'on a voulu tirer pour ce dossier qui a effectivement bien marché. On était content, et donc c'était notre numéro double cet été. On est un mensuel, mais on fait 11 numéros par an avec un numéro double l'été pour se reposer un peu.
3: Mais c'est vrai que ce dossier était très très surprenant. Je vous cache pas que vous êtes avec le CRI le premier média indépendant qui aborde ces questions de croyance, de religiosité, pardon, que j'invite, parce que justement j'ai trouvé que vous aviez une approche qui est très très très intéressante. Et je pense que votre manière d'aborder les choses justement ouvre beaucoup d'espoir sur ce que pourraient être justement les croyances, les différentes approches. Vous arrivez justement à toucher un public croyant, non croyant. Vous arrivez à être bien diffusé, vous avez un bel impact.
4: Ouais, là en un an, on a quand même réuni déjà 3700 abonnés réguliers, donc c'est vraiment un bon lancement. Disons que sur un format mensuel, il faut tout de suite se lancer avec des moyens importants, donc on a mis du temps à se lancer, on a cherché de l'argent, on a commencé aussi par une campagne de pré-abonnement qui nous a permis de financer les premiers mois. Ce long temps de maturation et aussi des réseaux présents et actifs dans les milieux, on va dire, cathos de gauche, nous ont permis au lancement de connaître un bon démarrage et que le bouche à oreille fonctionne bien. Et aussi, on s'est, je pense, lancé au bon moment du point de vue de la médiatisation autour des sujets du catholicisme et de la politique, parce que vu l'ampleur de ce qui se passe de l'autre côté dans une certaine extrême droite catholique, forcément, il y a aussi un intérêt médiatique pour des contre-propositions comme la nôtre. Donc on a aussi bénéficié d'une couverture de presse importante et positive.
3: Et vous parlez justement de cette extrême droite catholique, donc c'est un sujet qui revient assez régulièrement, c'était l'édito justement du numéro de juillet-août. Dans le dernier numéro du mois de septembre, on y revient aussi régulièrement avec entre autres un article entre le pape et l'extrême droite, la grande défiance. Vous pouvez nous en parler un petit peu justement de cette position face à l'extrême droite?
4: Bah oui, nous on tient une ligne qui est de dire que, en tout cas pour ce qui est de l'église catholique, elle a historiquement toujours eu une tendance progressiste et une tendance conservatrice, qu'entre ces tendances, il y a souvent des désaccords, souvent des débats. Et nous, comme chrétiens progressistes, on a des désaccords avec cette frange conservatrice. Mais l'extrême droite catholique, dans cette histoire-là, elle a toujours occupé une place beaucoup plus marginale, parce que précisément, son message, il est immédiatement excluant pour d'autres personnes. Et dès lors, pour nous, c'est vraiment un motif d'inquiétude de voir non seulement une résurgence de cette extrême droite catholique, en lien avec les militants les plus violents, et une personnalité comme Quentin Deranque illustre bien ces croisements très inquiétants, mais en plus de voir qu'une partie des institutions chrétiennes, et en partie l'institution catholique, se trouve attirée par cette extrême droite, parce qu'elle y trouve beaucoup de jeunes, une forme de dynamisme, etc. C'est aussi une jeunesse qui est très obéissante, peut-être plus obéissante que des cathos de gauche qui vont avoir un regard plus critique sur certaines choses. Donc chez nous, c'est un vrai motif d'inquiétude, et donc de mobilisation et aussi de dialogue avec la gauche en général, Parce que voilà, c'est vrai qu'on tient à cette distinction entre une forme de droite conservatrice et l'extrême droite catholique, et on trouve que même si on a des désaccords évidemment avec la droite conservatrice, c'est pas exactement la même chose. Et en tout cas, l'extrême droite catholique aujourd'hui nous fait courir un très grand danger vu ses liens avec le Rassemblement national.
3: Et puis, vu que vous faites des liens assez larges, enfin, il y a également une interview là de Christophe Cécile Garnier, journaliste à Street Press. Donc, c'est vrai qu'on a peu l'occasion justement de discuter avec des journalistes de cet acabit-là qui justement travaillent sur l'extrême droite, de parler de leurs racines chrétiennes et qu'ils expriment un petit peu justement leurs liens et leurs rapports avec la chrétienté, le catholicisme.
4: Oui, c'est vrai que nous, il y a un des trucs qu'on aime bien faire, c'est aller chercher des personnalités qui sont connues dans les milieux culturels ou politiques à gauche, mais qui peut-être on a déjà entendu que ces personnes avaient un héritage chrétien ou une forme de foi chrétienne, ou même s'étaient convertis, mais qui ne le mettaient pas forcément en avant. Et on aime bien aller chercher ces croisements entre le culturel et le religieux, parce qu'on trouve que c'est riche en fait, et qu'il y a une histoire, des contributions positives des religions aux réflexions politiques et aux luttes aussi dans la société, et ça nous semble important de les valoriser. Et c'est important sur les questions chrétiennes, mais c'est aussi évidemment important sur la question de l'islam. Souvent, même y compris à gauche, quand on parle des musulmans, on s'intéresse assez peu à leur foi, on s'intéresse plutôt à l'aspect politique et culturel de leur présence dans la société et aux discriminations qu'ils subissent, ce qui est évidemment une très bonne chose, et évidemment on rejoint ce traitement-là. Mais par ailleurs, on pense que la question de la foi en elle-même, de la manière dont elle modèle des personnes et dont elle mène des personnes aussi à s'engager, mérite une attention qui nous manquait parfois dans d'autres types de...

0: Donc pour continuer sur le numéro 10, donc le numéro de septembre 2026, votre dossier, les enfants d'abord, rejoignez la lutte contre la domination des adultes. C'est vrai que là vous avez également, entre guillemets, élargi un petit peu le débat, et vous avez une approche assez ouverte justement sur l'éducation. Vous pouvez expliquer un petit peu les thématiques de ce dossier?
1: Bien sûr, c'est un dossier qui est consacré à l'action de l'enfantisme, qui est la lutte pour les droits des enfants, dont on parle beaucoup de plus en plus ces derniers mois, ces dernières semaines, avec la succession d'affaires de pédocriminalité, de violences faites sur les enfants et notamment sexuelles. Et nous, notre enjeu, c'était vraiment de raconter ce que ça pourrait être de penser la société et de vivre en société à partir du regard des enfants. Et non pas simplement de les considérer comme des sujets à protéger, mais aussi de les considérer comme des individus autonomes et qui ont une expérience du monde, qui peuvent nous-mêmes nous changer et nous apprendre quelque chose. Et donc, c'était vraiment le parti pris de ce dossier qui a été dirigé par une journaliste qui travaille beaucoup avec nous, qui s'appelle Alix Champlon. Par exemple, dans ce dossier, il y a un jeune, un lycéen qui raconte comment il s'est mobilisé avec ses camarades pour faire un recensement sur le sujet des infirmières scolaires qui manquaient dans leurs établissements. Donc, on voit comme ça qu'il y a des mobilisations de jeunes mineurs. On a aussi un reportage hyper intéressant au cœur de Tours, dans un environnement très urbanisé, d'une proposition d'un lieu exploratoire pour les tout petits enfants avec des copeaux de bois, de la nature, un espace de liberté et un espace sensoriel très riche pour des nouveau-nés qui n'en bénéficient pas forcément dans des environnements bétonnés, et avec la découverte de tout ce que ça peut apporter à ce stade-là. Donc c'est très riche, très varié, comme vous pouvez le voir. Et il y a vraiment cette idée d'une forme de décentrement de nos regards adultes. Et l'idée qu'il y a un continuum dans les violences, et qu'en fait, ne pas considérer l'enfant comme un individu autonome qui a quelque chose à nous apporter, c'est déjà entrer dans un prisme où les violences sont tolérées, excusées par un milieu au-delà des agresseurs eux-mêmes, quoi.
0: Et puis en effet, vous ne faites pas du tout de prosélytisme non plus pour des écoles privées, et vous abordez du coup 5 idées pour faire l'école autrement, autant la classe dehors, la médiation culturelle, la justice restaurative, la classe inversée et la classe freinée. On parle généralement de pédagogie freinée, il me semble, mais du coup, c'est vrai que vous abordez également des propositions d'éducation, jusqu'à cet article aussi, le portfolio Grandir sans l'école. Vous pouvez nous parler un petit peu justement de ces pédagogies et de cette thématique de grandir sans l'école?
1: Ouais, c'est notre iconographe du CRI qui travaille régulièrement avec nous, qui est aussi photographe, Camille Nivollet, qui mène un travail depuis très longtemps dans des familles où les enfants ne vont pas à l'école et font l'école à la maison. Et donc elle a un travail photographique très riche, et notamment dans les rassemblements, les rendez-vous entre plus différentes familles qui font ce choix-là, pas en lien avec les questions religieuses, hein, je précise, c'est plutôt un environnement qui n'est pas marqué par les questions religieuses, mais plutôt pour des questions politiques ou de parcours de vie de ces familles. Et donc, nous, ça nous plaisait de mettre en avant ces photos qui donnent à voir une jeunesse un peu différente et des formes de vie un peu différentes, plus collectives, plus communes, et où il y a une collaboration active qui se joue aussi au sein des foyers entre enfants et parents, qui passent beaucoup plus de temps ensemble quand les enfants vont à l'école. Donc, c'était pas forcément pour promouvoir ce mode-là d'instruction, mais on trouvait ça intéressant de mettre ce travail en valeur, et puis on aime bien mettre de la photo aussi dans le CRI, c'est vraiment ce qui nous plaît aussi dans la presse magazine, et c'est vrai que juste avant il y a ces alternatives à l'école, qui est quand même un des lieux de violence, on le voit encore récemment, et on sait qu'il y a des méthodes, et là encore on n'a pas voulu mettre des sources chrétiennes sur ces sujets, parce qu'il y en a des très riches ailleurs, et notamment la pédagogie Freinet, qui est vraiment une référence et qui est hyper intéressante à découvrir.
0: Oui, malgré actuellement les difficultés justement pour les familles qui voudraient faire de l'instruction en famille, hein, les critères ont été très très réduits, donc c'est de plus en plus compliqué, entre guillemets, de faire grandir un enfant en dehors du cadre scolaire.
1: Oui, il y a une méfiance étatique, une méfiance institutionnelle qui est à mon sens un petit peu regrettable. Et évidemment, il faut des contrôles, et c'est tout à fait naturel. Et il y a des situations d'instruction en famille qui permettent à des violences d'avoir lieu, mais je pense pas que dans ces cas-là, les familles ne seraient pas violentes sans instruction en famille. Donc, bien souvent, je pense que c'est un faux problème, entre guillemets, et de toute façon, la détection des violences faites aux enfants, elle doit se faire partout, quoi.
0: Pour continuer un peu à parler du dernier numéro, hein, des articles, et pour justement parler un petit peu de l'ouverture de votre ligne éditoriale, il y a également cet article « Trans et protestants, protestantes, comment faire de l'Église une safe place ?» Donc vous donnez un exemple à Strasbourg, avec une antenne inclusive à la paroisse Saint-Guillaume.
1: Tout à fait, c'est important pour nous de revenir sur ce sujet de manière incarnée. En fait, il y avait eu un rapport de la Fédération protestante en France sur l'inclusivité des personnes trans dans les églises protestantes. Et c'était un rapport qui était donc mené par des personnes de sensibilités très différentes, et notamment des protestants réformés qui sont qui ont une tradition plutôt libérale et parfois progressiste, et des églises protestantes évangéliques qui appartiennent pour une partie d'entre elles à une tradition plus conservatrice, et qui ont essayé à travers un rapport de faire un peu le point sur... comment mieux inclure les personnes trans dans les églises. Mais finalement, les personnes trans et protestantes elles-mêmes ont regretté beaucoup d'éléments présents dans ce rapport. Et nous, on a voulu montrer le sujet en partant du terrain, en fait, de cette antenne inclusive de Strasbourg, qui est un lieu important d'expérimentation et de traitement par les chrétiens et les chrétiennes eux-mêmes de ces questions-là et de création d'une communauté plus inclusive. Et donc, notre journaliste, Anne Mélier, qui elle-même vit à Strasbourg, nous a proposé, en partant de leur expérience et de leur regard, de revenir sur ce sujet important. Et globalement, nous, on essaye de consacrer pas mal de papiers et de ressources à ces questions-là, de comment rendre des églises plus inclusives pour des personnes qui, en fait, ne correspondent pas à ce que prêchent les églises en termes de vie considérée comme bien droite, on va dire. Et donc on va aussi par exemple consacrer il y a quelques mois un article à la question de l'antiracisme dans les églises catholiques et de la manière dont les jeunes de banlieue étaient utilisés un peu comme des tokens par l'église catholique plutôt que vraiment les intégrer et leur donner finalement une place et aussi des formes de pouvoir. Donc voilà, c'est toute cette question très globale de l'inclusivité dans les communautés chrétiennes nous mobilise pas mal parce que c'est un enjeu très concret et quotidien pour beaucoup de nos lectrices et de nos lecteurs, en fait.
0: Et vous avez un article également qui est titré « Spiritualité, non-violence ». J'ai été très content, justement, de voir ce titre. Donc là, c'est « Lutte pacifiste au Liban, une école qui désarme ». J'ai pas mal travaillé sur les luttes antinucléaires. Et c'est vrai que fin des années 70, début des années 80, il y avait un gros mouvement de spiritualité non-violence, non-violente, entre autres contre l'arme nucléaire. Et donc là aussi, c'est une idée que vous voulez défendre, cette non-violence.
1: Oui, c'est un héritage très riche des cathos de gauche. Hein. Vraiment, il y a vraiment un héritage du cathos de gauche d'engagement sur ces sujets-là. Et pour nous, c'est important de reprendre aussi, de rappeler ce positionnement-là, qui était en lien en fait avec un fourmillement, altermondialiste dans les milieux cathos de gauche dans les années 60-70 et qui a été vraiment vraiment important. Et c'est important pour nous de renouveler cet héritage-là dans une époque qui, de manière évidente, ne privilégie pas ces formes-là de contestation et de mobilisation. Enfin, ça nous paraît très, très pertinent, ouais, tout à fait. Et c'est vrai, pour faire le lien avec ce que vous disiez, il y a aussi dans les milieux antinucléaires beaucoup de questions qui sont en lien avec la spiritualité parce que c'est peut-être une des questions qui nous confronte le plus à la folie de la civilisation humaine, la question nucléaire, puisqu'elle nous projette dans des impacts sur des siècles et des siècles et des siècles. Donc, nous, on a déjà eu des échanges et il y a aussi des chrétiens de gauche aujourd'hui qui pensent la question nucléaire, y compris avec les ressources de la théologie. Il y a des choses intéressantes et des discussions intéressantes qui s'ouvrent autour de ces sujets.
0: Alors, on va bientôt arriver au terme de l'émission. Le prochain numéro, c'est en octobre, novembre. Vous me parliez d'un dossier sur l'extrême droite que vous aviez préparé avec, entre autres, le soutien du Fonds pour une presse libre. Si vous voulez nous parler un petit peu des prochains numéros.
1: Oui, le numéro d'octobre, il est consacré aux évangéliques de gauche, qui sont là encore une tradition très méconnue et pourtant extrêmement riche. Il y a notamment un article passionnant sur le mouvement Quaker, qui a été un mouvement justement non-violent, pacifiste et très présent aux États-Unis notamment. Je vous encourage à aller lire. Et en novembre, donc dans un mois, on va sortir un numéro qui a été soutenu par le Fonds pour une presse libre, qui a subventionné un travail d'enquête de longue haleine de plusieurs journalistes sur la question de l'extrême droite catholique. Et dans cette année très importante, dans cette année présidentielle, c'était important pour nous d'arriver avec un dossier très complet et très solide sur ces questions-là, pour dire notre inquiétude aussi. Et c'est vrai que le Fonds pour une presse libre, c'est bien de le mentionner, parce que C'est une initiative qui permet justement à des journalistes pigistes et à des médias indépendants de produire des enquêtes et un travail journalistique de qualité et qui est justement rémunéré. Nous, l'enquête qu'on fait là avec des journalistes pigistes, on n'aurait pas pu la payer nous-mêmes. Ça représente des sommes importantes. Donc, c'est un soutien important et dans l'écosystème de la presse indépendante, c'est vraiment un acteur qui compte aujourd'hui et qui fait les choses très bien. Donc, c'était l'occasion de le signaler et de les remercier.
0: Eh ben, nous les remercions. C'est vrai qu'ils sont très, très, très présents. Ils permettent à beaucoup de médias indépendants de mener des enquêtes, de survivre, de développer leurs projets. Donc, ben, voilà, un petit coucou, au fond, pour la presse libre. Donc, pour se procurer le CRI, vous nous avez dit, vous êtes diffusé en kiosque. On vous trouve aussi dans les relais Bolloré.
1: Bien sûr, bien sûr.
0: Donc diffusé en kiosque, donc bah écoutez, vous pouvez l'acheter dans les kiosques, mais il faut pas oublier que pour un média, le mieux c'est l'abonnement. Donc pour s'abonner, il faut aller sur le site lecri.media. Merci beaucoup Théo.
1: Merci à vous.
0: Et puis bonne continuation. Moi j'ai été très très très très agréablement surpris, une sorte de fraîcheur justement dans les croyances, dans la chrétienté. Donc le CRI, un mensuel chrétien joyeux et radical. À très bientôt.
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3: 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La revue Silence paraît tous les mois depuis 1982 et gagne à être lue. Le groupe Silence 33 s'est donné pour objectif de mieux la faire connaître et vous propose tous les mois la lecture de quelques extraits.
4: Cet article a retenu mon attention. Son titre, un premier village réfugié climatique en France. Le village français de Miquelon-Langlade, à Saint-Pierre-et-Miquelon, 600 habitants et habitantes, se prépare à être le premier village français réfugié climatique. Situé à 2 mètres au-dessus du niveau de la mer, il est menacé de submersion et va être déplacé dans les prochaines années à 1,5 km de là, à 20 mètres au-dessus du niveau de la mer. Les travaux de construction du nouveau village devaient démarrer fin 2025. Il fait figure de laboratoire concernant la manière d'impliquer les personnes y placées, de les indemniser. Les financements prévus par la France pour ce genre d'opération sont dérisoires par rapport aux besoins de ces prochaines décennies en la matière.

Petite victoire pour la dignité humaine des exilés. Dans le Dunkerquois, près de 2500 personnes en exil tentent de survivre dans leur route pour tenter de rejoindre le Royaume-Uni. À l'omniprésence des CRS et à la surveillance ininterrompue par les gardes-côtes de Frontex, s'est ajoutée une campagne de haine et d'intimidation orchestrée par des militants d'extrême droite britanniques venus arpenter les plages françaises pour harceler et menacer autant les exilés que les membres des ONG présentes sur place. Néanmoins, une petite graine de victoire a germé le 4 décembre. Face aux conditions sanitaires et d'accueil déplorables dans les camps, 6 associations humanitaires, Médecins du Monde, Utopia 56, Human Rights Observer, Salam, Refugee Women's Center et Roots se sont tournés vers la justice pour exiger la mise en place de mesures d'urgence permettant de garantir le respect des droits fondamentaux. Et le tribunal administratif de Lille leur a donné raison en considérant que les autorités publiques n'avaient, en effet, pas pris les dispositions nécessaires pour préserver la dignité humaine des exilés du Dunkerquois. Un délai de 10 jours leur a été donné pour engager un certain nombre de mesures, assurer la distribution de contenants d'eau potable, installer des douches et des toilettes en nombre suffisant près des lieux de survie, organiser un ramassage généralisé des déchets et instaurer des maraudes à destination des mineurs isolés. Une victoire, mais seulement partielle, car les demandes concernant les distributions alimentaires, l'hébergement, l'accès aux soins et à l'information sur les droits ont été rejetées. La lutte continue.

dans l'Yonne, un méga poulailler de moins. Depuis 2023, un projet d'élevage intensif de quelques 30 000 poulets patine grâce à la maire de la commune de Saint-Branchet. Inquiète des besoins en eau du méga poulailler, elle refuse de délivrer le permis de construire, invoquant notamment la pression sur les ressources hydriques de la commune, déjà importante et risquant de s'accroître à cause des sécheresses dues au changement climatique. Le 13 novembre 2025, le tribunal administratif de Dijon valide ce refus. C'est la première fois qu'une cour de justice accepte que les prévisions climatiques soient prises en compte pour motiver un refus de projet de construction. Le porteur de projet peut encore faire appel de la décision, mais celle-ci constitue néanmoins un précédent qui pourrait être utilisé par les maires face à tout type de projet de construction susceptible de porter atteinte à l'environnement présent et futur.

0: Maintenant, on va distribuer les mauvais points. Le crédit coopératif vire les pacifistes juifs. Beaucoup de personnes ont ouvert un compte au crédit coopératif car cette banque limite les investissements les plus néfastes. Mais l'établissement bancaire a fermé le compte de l'Union juive française pour la paix, l'UJFP, fin 2024, sans préavis ni concertation. Il a envoyé un recommandé à l'association pour l'informer de la clôture de son compte. L'UJFP n'a réussi à obtenir aucune réponse sur les raisons de cette clôture. Elle a seulement réussi à négocier un délai de 9 mois jusqu'à l'été 2025 et a ouvert un compte dans une autre banque. L'association réalise entre autres depuis 2018, via son site internet, une collecte de dons pour Gaza. Celle-ci permet d'assurer toutes les semaines des repas, des ateliers d'éducation pour les enfants ou encore des ateliers de soutien psychologique, le plus souvent pour des femmes. Elle a récolté plus de 700 000 euros depuis octobre 2023. L'association explique avoir des rapports détaillés de l'utilisation de cet argent. On attend toujours du crédit coopératif des explications sur les motivations de cette clôture très choquante.
1: C'était les autres voix de la presse avec Théo Moy pour le mensuel Le Cri, mensuel chrétien joyeux et radical. L'interview a été suivie d'un extrait d'une émission faite par le groupe Silence 33 et diffusée originellement sur La Clé des Ondes. À la semaine prochaine, d'ici là.

aujourd'hui. C'est tous des assistés. Ils voient rien de la journée. Et puis, ils squattent les places handicapées. Alors, ils regardent Jean-Pierre Pernaut toute la journée.

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3: Bonjour à toutes, bonjour à tous. Vous êtes à l'écoute de Radio d'ici dans l'émission Localement vôtre. Et aujourd'hui, on va parler d'un anniversaire et puis pas n'importe quel anniversaire parce que 50 ans quand même pour une association, c'est beaucoup. On va parler des 50 ans de la dynamique Pyrayon à Saint-Julien-Molamolette. Et pour ça, nous avons invité Monique qui est présidente de la dynamique Pyrayon. Bonjour Monique.
4: Bonjour.
3: Ainsi que Marie-Jo qui est secrétaire de l'association. Bonjour Marie-Jo.
5: Bonjour.
3: Alors, la dynamique Pyrayon, avant de rentrer dans les détails, est-ce que en quelques mots, vous pourriez nous expliquer ce que c'est ?
4: Eh bien, la dynamique Pyrayon, c'est de la gym douce, on va dire. On gère l'équilibre, tout, c'est de la, du maintien en forme, exactement. Mais avant de s'appeler dynamique Pyrayon, ça s'appelait gymnastique volontaire, donc GV.
3: D'accord.
4: Et après, au bout de quelques années, donc on a changé et on est devenu Dynamique Pyrayon en 2001.
3: On va en parler un petit peu, c'est intéressant ce nom de gymnastique volontaire. On va faire un petit peu l'historique de l'association actuellement dans la Dynamique Pyrayon. Comment vous fonctionnez ? Est-ce que c'est combien de fois par semaine ? Est-ce que c'est ouvert à tout le monde ? Comment ça fonctionne ?
5: Oui, c'est ouvert à tout le monde jusqu'à un certain point parce qu'on est... On est très très nombreuses maintenant et que la salle est pas très très grande.
3: Ah, vous êtes déjà un groupe quasi complet
5: ouais.
3: Alors.
5: On devait être une vingtaine à l'époque.
4: Oui, à peu près.
5: Que maintenant on est pratiquement 40, non ?
4: 35.
5: 35.
3: Ouais, effectivement.
5: Mais c'est ouvert oui à tous les âges, tous les niveaux. Hein, y a, ouais. C'est pas de la gym
3: Il faut juste qu'il y ait de la place quoi.
4: Voilà. Oui. Donc cette année, pour le moment, on ne prend pas d'inscription. On va voir. On verra en octobre comment, si toutes les anciennes de l'année passée sont revenues ou pas.
3: D'accord.
4: Parce que 35, c'est le maxi pour la salle, déjà ouais. pour la salle et pour le matériel, parce qu'il faut...
3: Bah ouais, il faut pas mal de matériel.
4: Oui.
3: La salle, donc vous êtes au dojo en ce moment, c'est ça ?
5: Oui.
3: Au-dessus de la salle des fêtes de Saint-Julien-Molamolette. Ouais. Ok, très bien. Après, j'ai l'impression que vous avez très envie de nous parler du passé, de comment c'était avant. Du coup, donc 50 ans, ça veut dire que la dynamique Pyrayon a été fondée en 1976, si je suis pas trop
4: voilà,
3: en
4: oui. Par Thérèse Gamet et Tété Tognolo et Madame Daumal de Bourg-Argental. Qui était la femme d'un médecin de Bourg-Argental, et je crois que c'était elle qui faisait les cours au départ. Donc au départ, je ne sais pas, elle devait être, on va dire, une dizaine.
5: Oui, voilà.
4: Puis
5: oui.
4: Au fil du temps, comme c'était bien, et puis c'était un peu la mode, la gymnastique volontaire à cette époque.
3: D'accord. Du coup, c'est quoi la gymnastique volontaire ?
5: Mais en fait, c'est une fédération nationale. Et à un moment, on l'a quittée parce qu'on a fait une association.
4: Tu avais des problèmes financiers un peu pour payer la monitrice, tout ça, donc on est passé indépendant.
5: Mais on est resté, voilà, gym volontaire pendant peut-être bien 20 ans au moins.
3: En fait, vous faisiez partie d'une grosse fédération
5: voilà.
3: nationale.
5: On payait une
4: licence.
5: Une licence chaque okay. année, voilà.
3: D'accord.
5: Et plus notre.
3: D'accord. Et du coup, en devenant une association, ça vous a ouvert d'autres portes ? Est-ce que ça a créé des soucis ? Comment ça s'est fait, la transition ?
5: Ben, au

0: Début, ça nous a pas été très très facile parce qu'il fallait faire les fiches de paye, les déclarations URSSAF et compagnie.
1: Oui, parce que.
0: Mais bon, on s'y est fait assez vite.
1: Oui, parce qu'on est passé par chèque emploi associatif à cette époque-là. Donc il fallait donc déclarer à chèque emploi service associatif. Il fallait faire la fiche de paye, tout machin. Mmh. Et après, il y avait l'URSSAF qui nous renvoyait, il fallait qu'on repaye de l'URSSAF
0: Il fallait s'en occuper, voilà.
2: Pas mal d'administratif, quoi.
0: Mais depuis qu'on a Alicia, là, c'est une micro-entreprise, donc...
2: Donc Alicia, c'est la prof de...
1: L'animatrice.
2: L'animatrice, ouais. Donc c'est l'animatrice actuelle, Alicia.
0: C'est une jeune, voilà, qu'on a depuis 4-5 ans. 4 ans, tu m'as dit ?
1: 4 ans.
2: 4 ans, d'accord, ok. Et vous en êtes contente ? J'espère qu'elle écoutera très. L'émission. Non, c'est bon, elle peut écouter alors.
1: Très, c'est pour ça qu'on est passé de 20 et quelques à 35.
2: Ah ouais.
1: Parce que le bouche à oreille. Voilà.
2: Et donc, à l'époque, ça ressemblait à quoi ? Vous n'avez pas toujours été à la salle des fêtes ? Est-ce que vous avez envie de nous raconter un petit peu les différentes salles par lesquelles vous êtes passé à Saint-Julien-Malamalette ?
0: Oui, on a eu des petites salles. Donc, on était aux usines Blanc, tout au début. Vers l'ébénisterie, là.
2: À côté de la passerelle.
0: Oui. Mmh. Après, on a été...
1: À Sainte-Julie.
0: Donc oui, à l'époque, c'était... Il fallait y aller un peu avant pour allumer le chauffage, l'hiver. Mmh. Et on y faisait un peu de ménage. Enfin, c'était...
1: Oui,
0: on était...
2: Ouais, les lieux ont changé, mais
0: c'est
2: de la gym, quoi.
1: Voilà, ouais.
2: En termes d'entraînement, est-ce que la gym a beaucoup évolué en 50 ans ? J'imagine que oui, mais comment vous l'avez ressenti ?
0: Oui, c'est plus pareil.
1: Et disons qu'on n'avait pas trop de matériel au départ. Qu'on avait juste des bâtons, des...
0: Voilà, on faisait des jeux de ballon, des...
1: Ouais. Maintenant, on a plus de... On a des gros ballons, maintenant on a des bâtons, on a... Qu'est-ce qu'on a ? Des petits ballons. Des steps,
0: des élastiques, des
1: lestes.
0: Oui,
1: on est bien fourni en matériel.
2: C'est surtout au niveau du matériel que vous remarquez une différence sur les entraînements en eux-mêmes. Il n'y a pas des choses, je sais pas, où on s'est rendu compte qu'en fait ça pouvait être dangereux pour le corps de le faire ou de ce genre de choses.
0: C'est-à-dire maintenant on fait des étirements, de la relaxation.
2: Ça, c'est des choses qui n'existaient pas forcément
0: à
2: l'époque.
0: Non. Oui.
1: Mais disons que les monitrices qu'on a, comme quand on avait Simone et tout, elles étaient quand même diplômées. Hein.
2: Oui,
1: comme Alicia aussi, elle est diplômée. Hein.
2: D'accord.
1: Donc elles ne font pas faire n'importe quoi.
2: Non, bien sûr, mais après, même, je veux dire, par exemple, dans la médecine, tout le monde est diplômé, mais on découvre des nouvelles choses 40 ou 50 ans après, où on se rend compte que. Enfin bon, peu importe, on ne va peut-être pas s'étendre sur ce point-là.
0: Et il aurait fallu qu'on amène Alicia, pour expliquer ça.
2: Elle aurait pu nous dire ça. Et donc, tu parlais de Simone, Monique, donc, qui est une ancienne animatrice. Est-ce que vous avez envie de parler peut-être en 50 ans, vous avez dû en voir quelques-unes des animatrices ?
1: Ben oui, on doit en être à la sixième à peu près. Mais Simone est restée très longtemps. Simone est restée plus de 20 ans.
2: Ah oui, d'accord. Okay.
1: Donc elle nous a quittés pour prendre sa retraite. Elle nous a quittés en 2021.
2: Donc c'est Simone qui a précédé Alicia.
1: Oui,
2: voilà. Okay. Ouais. Ça n'a pas dû être facile pour Alicia de prendre le relais d'une animatrice qui était là depuis 20 ans.
1: Bon, ça s'est bien passé. Hein. Elle nous a mis tout de suite. Ça s'est bien passé avec elle. Ouais.
2: Okay.
1: Celle qui m'avait contactée parce qu'elle cherchait 10 heures à faire. Et elle savait que Simone prenait sa retraite, donc elle m'a appelé un jour, m'a demandé si
2: ça pouvait coller.
1: On lui a dit, il faut voir. Donc elle est venue un jour à la salle, on a vu, puis voilà. Puis ça a matché.
2: Super.
0: Voilà, elle est plus jeune, donc ça a un petit peu rajeuni quand même la gym quand même.
2: D'accord, parce que du coup, il y a d'autres personnes qui sont venues, qui étaient plus jeunes, qui s'est retrouvées mieux peut-être.
0: Un petit peu, plus jeune.
2: Ok. D'accord. Et comment c'était je reviens encore un petit peu, 40 ou 50 ans en arrière, ça a toujours été. Est-ce que c'était plus jeune à l'époque aussi ?
0: C'était nous les plus jeunes.
2: Oui, parce que
0: vous étiez plus vieilles.
2: Vous aviez 50 ans de moins.
1: On avait 30 ans.
0: Même pas, oui.
2: Ouais, ok. Et là, donc, vous êtes là depuis quasiment les débuts. Est-ce que c'est le cas de beaucoup d'adhérentes ?
0: Quelques-unes. Non, il y a beaucoup de nouvelles là.
1: Oui,
0: il y a malheureusement pas mal qui sont décédées.
1: Hein. Oui, bien sûr.
0: Ou qui ne peuvent plus venir du tout à la gym. Donc il y a beaucoup, les 10 dernières années, là, il y a beaucoup de nouvelles.
2: D'accord. On va peut-être parler maintenant des 50 ans, du coup, 50 ans de dynamique Pyrion. Donc, si je dis pas de bêtises, ça va se passer sur une journée le 10 octobre, c'est ça?
0: Oui, oui, c'est ça. Ouais.
2: Est-ce que vous avez envie de nous parler un petit peu du programme, ce que vous avez imaginé?
0: Eh ben, on pense faire ça à la salle des fêtes. Alors, tout en bas, ben, on mettra les photos, parce qu'on a quand même des photos. On va faire un peu d'activité l'après-midi. Donc, on pense à un parcours de santé qui sera libre à qui veut. Hein, tout le monde pourra venir.
2: Ouais, c'est une bonne idée, ça permet à tout le monde de faire du sport, voilà, sans forcément ouais. qu'il y ait de.
0: On donnera
2: de
0: des petits plans là pour voir le sens.
1: On partirait vers le pont Gillet, là, donc on passerait vers la place Bancel et on prendrait le. On passerait vers le parc des enfants, là, et puis on passerait par le chemin Pitionné jusqu'à l'Agorespace. D'accord. Et on reviendrait par derrière par les usines et la salle des fêtes.
2: Et du coup, c'est un parcours santé. C'est vrai, personnellement, quand j'entends parcours santé, j'imagine des petites épreuves.
0: Des
2: petits
0: mouvements,
2: ouais, il y a des trucs de prévu comme ça.
1: Voilà, des petits exercices sur les bancs, sur les bois, on verra.
2: Et donc ça, ce sera ouvert toute la journée?
1: Enfin, non, l'après-midi.
2: Que l'après-midi, d'accord. Il y aura, pendant un temps donné, le parcours santé sera accessible.
1: Ouais, à partir de 14h. Et à 14h30, normalement, il y a quelqu'un qui viendra pour nous faire voir pour la marche nordique. C'est pareil, mais ce sera des petits parcours, hein. Ce sera pas des kilomètres.
0: C'est d'initiation, voilà, c'est pas.
1: Faut expliquer.
0: C'est pas une grande marche.
2: C'est quoi concrètement de la marche nordique par rapport à de la marche classique?
1: C'est la marche avec deux bâtons. Et puis il faut marcher à un certain rythme, je sais pas exactement, mais voilà. C'est sûr que c'est avec deux bâtons, voilà.
2: D'accord, c'est un petit peu plus sportif, ça fait contribuer les bras, c'est
0: ouais,
2: ça? C'est
0: ouais,
2: ça.
0: Mais la respiration, tout ça, je pense, ouais.
2: Bon, à découvrir du coup.
0: Ouais, voilà, il faut
2: donc
0: qu'on aille,
2: ça, ce sera l'après-midi. Si je reviens sur l'expo photo du matin, du coup, ça va être des photos qui ont été prises tout au long de ces 50 dernières années. Qu'est-ce qu'on va trouver comme photos?
1: Alors, il y a des photos. Il y en a un peu dans les salles. Il y a un peu des photos de. On avait passé un moment, on avait eu fait des carnavals, donc de photos de carnaval, de trucs qu'on avait participé, concours de pétanque. Et puis voilà, et puis
0: il y a quelques photos de la gym quand même.
1: Ouais, des photos de la
0: et
1: salle.
0: Puis de quelques repas qu'on fait en fin d'année. Voilà. Chaque fin d'année, enfin au mois de juin, on se fait un petit repas.
2: Du coup, en fait, la dynamique Pyrion, vous étiez, enfin, en plus des cours de gym, donc c'est hebdomadaire, hein, c'est ça, c'est toutes les semaines.
1: Oui, ouais. C'est lundi matin à 9h30. D'accord. De 9h30 à 10h30.
2: Et du coup, en dehors de ces cours, en fait, vous aviez l'air d'être vachement active sur la vie du village.
1: Eh ben, disons que par nous-mêmes, on ne fait pas vraiment d'animation, mais si on nous demande, on participe quand même. On a eu fait donc le Téléthon, quand il y avait le Téléthon, on y allait tout le temps. Pendant 2-3 années, là, on a fait un char pour la Vogue. Cette année, on n'en a pas fait parce que comme on prépare les 50 ans, on n'avait pas le temps. Qu'est-ce qu'on a eu fait les...
0: Puis on arrivait à faire des sorties, on a eu été à la patinoire, faire du ski de fond, mais il y a quelques années, maintenant, on ne le fait plus, ça.
1: On a fait du cheval.
0: Du cheval, on faisait, ouais, ouais.
2: D'accord, mais ça, c'était plus...
0: on se retrouvait entre nous, ouais, voilà.
1: D'accord. On a eu fait des... Donc, on a fait... En 1989, il y a eu le bicentenaire de la Révolution. Donc, ouais. La dynamique a fait un... Comment dire, a fait une démonstration.
0: Il y avait un défilé dans les rues.
1: Il y avait un défilé à Saint-Julien, donc il y avait un groupe de la gym qui a fait ça.
2: D'accord, vous aviez participé au défilé du bicentenaire. D'accord.
1: Voilà, on participait à l'opération Brioche quand ça y était. On a participé au clip des associations aussi. On a chanté.
2: Oui, c'est vrai. On l'écoutera peut-être à la fin d'ailleurs.
1: Ouais.
2: Et le fameux clip du village, la chanson de Saint-Julien-Molinette.
1: Et on a été à l'inauguration de l'espace Michel Bernard aussi, bien sûr. On était présentes.
2: Ouais, donc vous êtes quand même bien active sur
1: si une association nous demande et que c'est un truc à notre portée, bon, on y va, hein. Ouais. Parce que, comme pour les chars de la Vogue, au début, on se tâtait, puis finalement.
0: On l'a fait, ouais,
1: on
0: l'a
1: fait
0: ans, ouais.
1: Au moins trois fois, ouais.
0: C'est bien amusant.
1: Mais peut-être l'année prochaine, on refera, si on nous redemande.
2: Et si on ne vous demande pas, vous pouvez proposer?
1: Oui, peut-être.
2: Super. Et depuis tout à l'heure, petite question comme ça. Depuis tout à l'heure, j'utilise le féminin par réflexe parce qu'il me semble qu'il n'y a que des filles à la dynamique Pyrion.
0: Non.
2: Ah.
0: On a un homme.
2: Un homme.
0: Pour le moment.
2: Ok. Qui est arrivé récemment ou...
1: Bon, ça doit faire 3 ans qu'il vient.
2: 3 ans, ok. Oui.
0: On en a eu comme ça de temps en temps, un ou deux, très peu.
2: Donc, du coup, tout au long de ces 50 ans, à des moments, il y a eu des hommes qui sont passés.
1: Oui, mais.
0: Très, très peu. Hein.
2: Très peu.
1: Très récemment.
0: Ah non, Daniel.
1: Mais ça fait déjà quelques années, ça.
0: Et avant, il y en avait un. Je ne crois plus.
2: Bon, il n'y a pas eu énormément, en tout cas.
0: Non. Là, c'est Pierre.
2: Du coup, on peut peut-être revenir à l'après-midi. Donc, vous avez parlé du parcours santé, donc de cette initiation à la marche nordique. Qu'est-ce que vous avez prévu d'autre?
0: Il y aura donc toujours qui viendra avec quelques jeux d'extérieur.
2: Toujours à la salle des fêtes, hein, tout est centralisé
0: oui,
2: là-bas.
0: Oui. Mmh,
2: d'accord. Donc sur le parking, j'imagine.
0: Oui, voilà, ouais. Devant, là-bas, oui.
2: Très bien.
0: À moins qu'il y ait
1: au bar si ça pleut.
2: Ou au bar si ça pleut, ok.
0: Et puis c'est tout, hein.
1: Ouais. La marche nordique. Et puis après, on finira.
0: À 17h30 par un apéro.
2: C'est important, ça.
1: Avec un gâteau.
2: Avec un gâteau apéro, d'accord. Comment vous imaginez ça, du coup, si on est de l'extérieur, qu'on peut venir pour l'apéro, il y aura une buvette, comment ça fonctionne?
1: On va inviter, je pense, les assos, 2-3 personnes par assos, le maire actuel, les anciens maires qui nous ont toujours soutenus. Mm-hmm. Et puis, donc, on a envoyé une invitation à Madame Bonnet. On ne sait pas si elle viendra. Mm-hmm. Et puis, qu'est-ce qu'on va... On invitera peut-être le FAM, parce que nous avons depuis 18 ans, je crois. On a une... Comment on dit ça? Une résidente du foyer, donc, qui vient avec nous à la gym.
2: D'accord.
1: Donc, et qui est enchantée.
0: Qui adore ça, qui nous invite une fois par an au FAM.
2: Ok. Donc, le FAM, c'est le foyer...
0: Le foyer d'accueil médicalisé. Merci. Du PILA.
2: Et donc ça c'est pour l'apéro, donc c'est plutôt sur invitation.
1: Je pense oui, parce que c'est organisé, c'est pas évident.
2: D'accord, ok. Et là, par contre, l'après-midi, l'accès au jeu, le parcours santé,
0: c'est pour tout le monde.
1: Oui, donc il y aura quand même pour les gens qui vont faire les parcours, il y aura à boire et peut-être à grignoter.
2: D'accord. Vous prévoyez quelque chose comme ça.
0: Oui.
2: Ok. Mais ça s'annonce bien, c'est 50 ans.
1: On espère.
2: Donc c'est le 10 octobre, oui. Je le rappelle, hein, donc à Saint-Julien-Molin-Molette, puisqu'on parle de la dynamique pyrayonne. Et est-ce que vous aimeriez rajouter une petite information supplémentaire?
1: Non, parce qu'on est bien là, au dojo, on est une belle salle, bien chauffée l'hiver, mm-hmm. Et on est bien à l'aise, on est bien... Tout se passe bien.
0: Tout va bien.
2: Super. Eh bien, merci beaucoup, Marie-Jo. Merci, Monique, pour cette présentation de la dynamique pyrayonne et puis des 50 ans quand même. Hein. On le rappelle, 50 ans, c'est pas rien pour une asso. Mm. Donc, n'hésitez pas à passer le 10 octobre, le matin pour l'expo photo ou l'après-midi pour participer au parcours santé, venir à l'initiation marche nordique, venir jouer avec Tuju et puis les adhérentes et adhérents de la dynamique pyrayonne. Et puis, du coup, on va se quitter sur ce fameux clip du village. Est-ce que tu veux nous en parler un peu, Monique? Il y a eu beaucoup de participation de la part de la Dynamique Pyrénées, il y avait du monde.
1: Disons qu'on nous avait demandé si on voulait participer. Au départ, il y en avait qui ne voulaient pas trop chanter, tout ça. Et puis finalement, on s'est laissé entraîner, et puis avec les assos de Saint-Julien. Et donc un jour, à la fin d'une séance, il y a Rachel qui est venue, qui nous a filmé. On a chanté notre petit couplet. Et après, on l'a rechanté quand il y a eu l'inauguration de l'espace Michel Bernard. Et on est dans le clip.
2: Et c'est vrai que quand on regarde le clip, il y a quand même pas mal de monde. Hein, pour des personnes qui n'avaient pas trop envie de chanter, vous avez quand même bien participé. on va se quitter là-dessus. Merci beaucoup, Monique. Merci, Marie-Jo.
1: Merci, Morgan.
2: À bientôt.
1: À bientôt.

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0: Que vous soyez en train de découvrir mon établissement pour ce qui pourrait devenir un des grands soirs de votre vie, ou que vous sortiez de l'établissement suscité au petit matin, noyé autant de sueur que d'amour et entouré de vos nouvelles et nouveaux amis. Comme le

0: le métacontinent africain, soit de l'immensité géographique et culturelle de l'Afrique puissante et plurielle, mais également des artistes afrodescendants issus des diasporas de par le monde. Et en de plus rares occasions, je les oublie pas, de toutes celles et ceux qui ont eu le bon goût de participer à l'insondable créativité des musiques qui s'inventent ou se réinventent aujourd'hui, qu'elles soient afrodescendantes ou non. Chez Tonton, c'est le maquis afro et électro imaginé par le Babtou que je suis, habité par ces dynamiques artistiques et musicales qui inspirent le monde entier, ce qui est évidemment loin de dater d'hier. Et pour propulser ce projet pour une quatrième saison, j'ai le plaisir de me rapprocher à nouveau de ma terre-mère, ou plutôt de mon terre-terre père, puisque c'est toujours dans le cœur de la ville de Valence que je viens enregistrer ces émissions dans les studios de Radio Méga, et avec ce qui est plus qu'un tonton, un daron. Celui qui m'assure la technique autant que l'accompagnement professionnel et amical, c'est Raph, l'homme à tout bien faire dans mon maquis. Salut tonton.
1: Salut mon tonton.
0: Comme tu le sais, le sous-titre de mon émission chez Tonton, c'est le maquis afro-électro, et c'est comme ça que vous pourrez me trouver plus facilement sur les dites plateformes. J'en profite également pour te remercier, Raph, pour ce nouveau générique, avec ce nouveau son de fond que vous avez entendu auparavant, The Soundation par When Love the Cubolor, artiste activiste ghanéen qui s'est prêté de bonne grâce au parrainage de mon émission. Comme le veut mon habitude, c'est un des morceaux sélectionnés aujourd'hui qui donne son titre à cette édition, et on le retrouvera plus tard en passant bien sûr par la Côte d'Ivoire. Bienvenue donc au maquis électronique.
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0: On les appelle maquis en Côte d'Ivoire, mais ils ont une multitude d'autres noms sur le continent africain et ailleurs. Ces lieux qui accueillent les âmes et leurs envies pour se nourrir et s'abreuver, peu importe la manière, au sens propre comme au figuré. Et si j'ai voulu qu'ils soient majoritairement électroniques, c'est parce que je comptais parmi les témoins attentifs et enamourés de l'explosion artistique et musicale issue du continent, qui n'avait de cesse de réinventer des traditions, de les partager et surtout d'en inventer de nouvelles. Alors pour débuter cette émission en douceur, on va prendre la direction de l'Éthiopie et de sa tradition des Azmari, chantres et musiciens bardes du peuple. Bienvenue donc à Ndegena Mulu, Ethiopian Records de son nom de scène, un Azmari électronique et producteur originaire d'Addis Abeba, créateur de ce qu'on appelle l'Ethiopiawi électronique. Ce morceau tigiste est extrait d'une étonnante compilation intitulée Taxi Sampler 01 Rhythm and Vibes from the Spirits of Young Africa, sorti par le label londonien Piton Syndicate, fondé par l'italo-béninois Michael Calandra HOD, pour promouvoir des créations musicales issues des diasporas. Il a également créé un projet visuel qui explore le développement de ces scènes musicales contemporaines appelé Crudo Volta. Je ne sais pas si vous avez eu le temps de prendre des notes, mais je vous invite à réécouter l'émission et en prendre si vous voulez découvrir cette infime infinité de la créativité humaine. Et par les temps qui courent, ça peut pas faire de mal.

Voilà, pour commencer tranquillement cette émission et amorcer une pente de trance douce grâce à Ethiopian Records. Alors, si vous connaissez les usages de mon établissement, vous savez que la parité n'y est plus un combat, mais une habitude. Alors, on va enchaîner avec une artiste féminine et une des voix qui porte haut et fort, Loud and Proud, sur la scène ghanéenne. J'ai pu la découvrir grâce à un des artistes parrains de mon émission, celui dont je vous parlais au début, qui ouvre ce projet chez Tonton en radio, mais aussi mes sets live, c'est One Love de Cubolor. C'est apparemment grâce à leur collaboration que la Missy a ouvert de nouveaux champs d'exploration musicale pour lui permettre de continuer à promouvoir les traditions du Nord Ghana tout en les intégrant dans la dynamique électro actuelle. Cette collab a débouché sur un album Let Us Clap, paru en février 2026 chez Real World Records, et dont j'ai choisi ce morceau chanté en langue Kusal. On y entend le Kologo, instrument traditionnel à cordes frottées, avec ce titre évocateur en anglais cette fois, No Orgasm in Heaven.

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No orgasm in heaven, pas d'orgasme au paradis, c'est la sentence prononcée par l'Amici qui nous permet de poursuivre malgré tout notre ascension vers le septième ciel, au moins musical. On va accentuer un peu la pente évoquée plus tôt avec une artiste, productrice et DJ sud-africaine, Désirée, en majuscule, qui s'était fait connaître dans le reste du monde avec un EP sorti en 2021 intitulé Femme Tech. On plonge tout habillé dans un petit bouillon Afro House dans lequel elle invite un artiste et activiste, lui aussi, qui a déjà été accueilli à plusieurs reprises chez Tonton, le Sud-Soudanais au parcours hors du commun, Emmanuel Jal. Je ne vais pas revenir sur son histoire à la fois dramatique et lumineuse. Je vous laisse faire vos recherches si vous en avez envie sur Emmanuel Jal. En tout cas, il est parfaitement à son aise dans l'univers musical de Désiré pour ce titre intitulé Macho, sorti en 2026 chez le label ultra stylé Ninja Tune.

Macho, le titre House de Désiré et Emmanuel Jal, union ultra classieuse entre nouvelle scène sud-africaine et diaspora sud-soudanaise. On va enchaîner maintenant avec une autre ambiance pour cette nouvelle émission intitulée Omaki électronique et basculer sur deux morceaux hip-hop qui vont s'enchaîner. Pour commencer, je vous laisse accueillir à nouveau le rappeur burkinabé Kaya Wotto, que j'avais déjà programmé lors d'une des Selecta de chez Tonton dédiée à la scène hip-hop africaine justement. Le premier titre, Liquid Soap Paga, vient de l'album Maoulan 2, paru en 2023 chez Propulsion Prod. On retrouve le flow et le grain rugueux caractéristique de Kaya Wotto, mais aussi le beat et l'énergie d'une prod qui nous permet de poursuivre notre accélération progressive. Le morceau est chanté en moré, langue majoritaire du Burkina Faso. Il parle d'argent, de femmes, de réussite sociale, comme c'est finalement très souvent le cas dans le rap. Il résonne et contraste bien avec le morceau précédent Macho, mais aussi avec celui qui suivra de Maya Kamati.

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1: Voilà, c'était Liquid Sopaga de Kayawoto. Comme je le disais avant, il était question de rapport à l'argent, à la réussite et aux femmes. Alors on va couper dans le gras maintenant et décaler un bon coup avec la chanteuse et musicienne Maya Kamati, forte tête et voix libérée sur la scène réunionnaise et bien au-delà, loin des clichés de n'importe quel genre. Trop souvent affiliée à l'univers Maloya du fait de son origine, Maya Kamati explore et explose les carcans stylistiques depuis un moment et elle enfonce encore le clou avec son dernier EP Dan Tournant, sorti en 2026 chez Cagnard Deluxe. 4 morceaux, 4 pépites, dont une collaboration ultra stylée avec la rappeuse sud-africaine Dope Saint Jude. Pour ma part, j'ai choisi cette petite bombe de soirée qui dit beaucoup cache-cache. Même si je suis loin d'être compétent en créole réunionnais, après une rapide recherche, il semblerait qu'elle n'y parle pas d'argent, elle, mais plutôt de libération de la parole. Je vous laisse apprécier.

C'était Cash Cash, extrait du dernier EP de la grande Maya Kamati. De La Réunion, on va filer jusqu'en Côte d'Ivoire avec le morceau qui a donné son titre à l'émission, au Maquis électronique, homonyme d'un autre paru en 2023 sur les Anono Tapes de Blanc Manioc, avec notamment le producteur musicien français Dom Peter Omanet. C'est sur ce même label, tant apprécié chez Tonton, qu'est sorti en 2025 la version de l'artiste ivoirien Kwenza. Le natif d'Abidjan avait sorti un album intitulé Serré les Lekés, du nom Nouchi, de ce qu'on appelle en France des méduses, là, ces chaussures en plastique qu'on utilisait avant pour aller se baigner, et qui sont à la mode en Côte d'Ivoire pour la vie courante et par là même évidemment pour les soirées au maquis et pour la danse. Kwenza donne un nouveau coup de boost à la tradition du coupé décalé en y injectant dans certains morceaux du bouillon caribéen et de l'amapiano sud-africain dans d'autres, bref, en mélangeant quelques nouvelles traditions musicales de ce fameux méta-continent africain dont je vous parle tant.

au maquis électronique Parquenza, sorti chez Blanc Manioc, qui, j'en profite pour le préciser, organise des événements intitulés de même à Abidjan depuis quelques années. On va enchaîner tout en restant dans cette énergie, et pour ça, je vous propose de rencontrer ce qu'on pourrait appeler une star, tout simplement, de la pop africaine actuelle. C'est la Congolaise Rebo. Apparemment, la première femme à être signée sur le gros label Afro Jam Africa, qui est une division continentale d'Universal Music, par cette femme d'influence, Bintou Sila. Elle était déjà très populaire dans la musique en général, notamment avec la star congolaise du Ndombolo et de la Rumba Ferré Gola, avant de se lancer en solo et de se spécialiser dans l'afro-pop aux différentes influences. Également connue sous le blase de Rebo Chulo, elle a cartonné en 2024 avec ce morceau plus qu'efficace, intitulé par ce verbe « choquer », où on retrouve l'énergie et le rythme coupé-décalé qui avait été introduit précédemment par Kwanzaa.

Après cet intermède de deux morceaux de coupé décalé augmenté et ce dernier signé par la Congolaise Rebo, on va laisser dériver cette émission vers une tendance plus clubbing et retrouver la touch d'Afro House aperçue en début d'émission tout en accélérant quand même pas mal le tempo. Je vous préviens d'ailleurs que ça ne va aller qu'en augmentant jusqu'à la fin. Après quelques morceaux ancrés dans la francophonie africaine, on va passer en mode lusophone avec ce titre venu du Mozambique. Je ne sais pas comment on dit banger en portugais, mais c'est un mot qui pourrait parfaitement coller à Comitin Dedo, signé en 2022 par le duo de producteurs African Drums Abel Gabriel et Carlitos Marcelino en collab avec Carpozza, artiste qui est lui basé au Portugal. Ensemble, ils signent ce titre transcendant chez Luna Studios, une vraie belle pièce

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1: Après cette collab entre producteurs venus du Mozambique, on va passer à un autre featuring lumineux du Nigeria cette fois. Ce pays, immense producteur de musique depuis quelques décennies, mais qui est extrêmement productif en ce 21e siècle, avec notamment des usines à musique de l'afrobeat, ou ce que je préfère appeler l'afropop contemporaine, qui inonde le continent et le monde. Je suis toujours heureux de vous proposer d'autres styles musicaux venus de ce pays, dans des registres un peu plus underground et parmi eux. Il y a le genre très populaire né autant dans les rues que sur les réseaux sociaux nommé Crossbeat, personnifié ici par le danseur, chanteur et DJ Poco Lee qui cartonne les charts du pays et même au-delà jusqu'aux États-Unis depuis quelques années. Pour ce morceau, il partage l'affiche avec un autre phénomène qui se fait connaître bien au-delà des frontières de son pays, l'excentrique CI Vibes. Ensemble, ils créent ce titre qui fait office de fusion afrobeat, sorti en juin 2026 chez Poco Music. Voici donc Opéra Mini par Poco Lee et CI Vibes.

Après cette opéra mini par les Nigérians Pokoli et Sei Vibes, le dance floor de chez Tonton va s'enfumer un peu plus et provoquer quelques embardées plus techno. Pour ça, deux productrices bien badass qui évoluent entre différents mondes et sur différents continents, comme seule la globalisation positive peut en ramener sur nos côtes. Pour commencer, c'est la Tunisienne installée en Allemagne, Frau Beji, qui fait partie du collectif de DJ et producteurs Barulho World. Barulho, c'est un mot portugais qui signifie bruit, ou en tout cas un son fort, et vous allez bien capter cette mentale à l'écoute de ce single sorti récemment, en 2026, chez Barulho Records, donc intitulé Desire. Frau Beji nous gratifie ici d'un morceau de bravoure techno, hypnotique à souhait, parfait pour s'oublier en fin de soirée et offrir à ce fameux dance floor suscité ses plus beaux moves enfiévrés.

parler de move de fin de soirée en annonçant ce nouveau titre de Frau Beji, eh ben, on va rester dans cet état d'esprit tout en augmentant encore un poil les BPM grâce à notre nouvelle invitée de fin d'émission. Alors, celles et ceux qui suivent chez Tonton depuis ses débuts savent que cette productrice ivoirienne fait partie de mes chouchous et qu'elle compte parmi les artistes les plus souvent invités dans mon maquis. Elle a sorti en cette fin de printemps 2026 un nouvel EP remarquable et très fidèle à sa marque de fabrique. Entre une profonde empreinte techno qu'on croirait tout droit venue d'une nuit dans un squat est-allemand, par exemple, et les influences de la scène électro-ivoirienne plus ancienne qu'on ne le croit. L'EP autoproduit s'intitule Rave in Town et c'est ce morceau JK que je vous propose pour commencer à le découvrir. Je vous rappelle que cette émission est intitulée Omaki électronique et c'est bien là tout l'esprit de chez Tonton. On va basculer en mode fin de soirée.

0: Et voilà, pour finir cette émission en beauté, la productrice et DJ ivoirienne Asna, à la fois avant-gardiste et populaire, comme on les aime chez Tonton. C'était le titre JK, issu de son dernier EP, sorti en mai 2026. C'est avec elle qu'on conclut cette nouvelle émission intitulée Omaki électronique. On se retrouve prochainement, soit avec une selecta de chez Tonton, ses playlists thématiques qui viennent depuis quelque temps compléter le projet originel dans le format que vous venez d'écouter, ou peut-être même en live pour des selectas spéciales dans la veine de cette émission dédiée aux musiques panafricaines et afrodescendantes d'aujourd'hui. On peut aussi se retrouver sur les plateformes de streaming et de podcast. Rappelez-vous-en, vous serez toujours tous bienvenus chez Tonton. Ciao.
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0: Quand t'es petit.
1: Non, reste tranquille avec ça. Pourquoi t'as pas grandi?
0: Laisse ça. Pardon.
1: Tu commences à savoir que t'as pas grandi. Pourquoi t'es petit comme ça, là?
0: À ton avis, pourquoi?
1: Parce que t'es à moitié nain.
0: Ouais, et sinon?
1: C'est une maladie que t'as.
0: Ouais, peut-être, c'est quoi?
1: Je sais pas, bon, arrête de jouer au con, là. Si tu manges, toi, ça sert à rien, parce que ça, c'est bidon pour moi.
0: C'est bidon?
1: Ouais.
0: Pourquoi c'est bidon?
1: Parce que moi, je le sais que c'est bidon. Tu fais des trucs bidons, comme toujours. Tu le sais, moi? Est-ce que tu le sais que tu fais des choses qui se que toi?
0: Ah oui, oui, oui. Je fais des trucs bidons, ouais, ouais. Et je fais quoi d'autre sinon?
1: Tiens, une bête, je peux la prendre comme ta femme.
0: Pourquoi?
1: Bah, rien, ah, tu me fais marrer là.
0: D'accord. Et sinon, tu penses que je fais quoi comme métier alors?
1: Ben, j'en sais rien, peut-être dans un cirque, ce serait bien dans un cirque, n'est-ce pas? Tu prends les gens pour des guignols? Hein? N'est-ce pas? Est-ce que j'ai raison?
0: Ouais, un peu, ouais.
1: Donne-moi ta main gauche. Tiens. Tourne là comme ça.
0: Ouais.
1: T'en auras deux enfants.
0: Ah bon?
1: Ouais. Je wow. pense, oui. Ouais. Pourquoi t'en veux pas?
0: Ah si?
1: Si. T'as du flouze pour moi?
0: Du flouze, non.
1: Non. Moi, elle dit que je suis la flouze.

0: Je mesure 1m43. Je mets encore du 12 ans alors que j'en ai 40. J'ai toujours été le plus petit sur les photos de classe et ça ne me dérangeait pas. Je me suis habitué au regard des autres, aux enfants qui me montrent du doigt depuis mon adolescence. Interroge leurs parents pour savoir si je suis un enfant ou un adulte. Aux vieux relous en fin de soirée qui se mettent à genoux en rigolant pour être à ma hauteur. Pour moi, je mesure juste la même taille que ma grand-mère. Malgré les recherches, on n'a jamais vraiment su pourquoi je suis né comme ça et si ça pouvait se transmettre. Depuis peu, je me pose la question d'avoir un enfant et je me demande quelles pourraient être les conséquences sur sa vie, en son rapport aux autres et à son propre corps. Moi, j'ai eu des hormones de croissance pendant 10 ans. Tous les soirs, mon père me faisait une injection sur le canapé du salon, dans l'espoir que j'atteigne un jour une taille normale. Aujourd'hui, j'ai arrêté de grandir et j'ai gardé la phobie des piqûres. Pour comprendre les causes de ma petite taille, je dois réouvrir mon dossier médical. Il est rangé soigneusement chez mon père, en Normandie.
1: Salut, salut.
2: Salut.
1: Mais attention, là, c'est le documentariste qui arrive.
0: C'est une grande enveloppe en craft, scotchée

0: sur les bords, où sont réunis pêle-mêle toutes les radios, lettres et documents concernant mon parcours de soins.
1: Alors, vas-y, commence. Qu'est-ce que tu voulais ? Quelle était ta demande, mon cher fils ?
2: Eh ben, c'est ça, mon dossier ?
1: Oui.
2: Ben voilà, on peut ouvrir ça, non ?
1: Oui, oui, oui. Non, tu veux donc travailler par rapport à ton dossier ou,
2: oui.
1: Ou tu voulais travailler aussi par rapport à la façon dont c'était passé, ressenti et tout ça, je sais pas.
2: Ben, je commencerai bien par le dossier.
1: Ouais.
2: Bon, ok.
0: En fouillant, nous tombons sur une lettre qui date de quelques mois après ma naissance.
1: Ah, tiens, là, voilà la première. Je pense que c'est ça, la toute première lettre. Professeur Marotto. C'est un éminent professeur. Bien que cliniquement l'aspect de l'enfant puisse évoquer une chondrodysplasie, celle-ci est écartée par l'examen radiologique. Le diagnostic le plus probable me semble être chez cet enfant un anisme intra-utérin. La gracilité des os pourrait faire évoquer le diagnostic décrit sous le nom de 3M. Voilà.
2: Et ça vous a fait quoi quand vous avez reçu cette lettre ?
1: Disons que... Donc on était... Pendant la grossesse, ils se sont aperçus que tu avais des membres qui étaient plus petits. Le fémur, la taille du fémur était plus petite que par rapport aux valeurs. Donc déjà, là, on se demandait bien ce que c'était. Enfin, et puis on se demandait quelle maladie il s'agissait, parce que l'intérieur de l'utérus, on ne pouvait pas savoir. Hein. Voilà. Donc forcément, ça générait pas mal d'inquiétudes. Moi, de mon côté, je regardais ma longueur de jambe. Je me dis... Tu vois, je suis pas très grand non plus. Je pensais qu'il y avait un gros facteur familial aussi, parce que moi, je suis pas très grand. J'avais toujours cité la petite anecdote comme quoi, quand j'ai fait ma communion solennelle, on était 120 communiants et j'étais le plus petit des 120. Hein? Alors donc, à cette époque-là, je me suis toujours pensé que il y avait un facteur génétique, quoi, que toi, tu serais un peu petit comme je suis petit, probablement, et puis... Je me dis, t'as récolté un peu des gènes un peu petits à droite à gauche.
3: T'étais petit, hein. Alors, on va pas dire le contraire. La tête était bien normale, mais le corps était petit, petit. Ça fait bizarre. Un peu. Ça m'a fait bizarre quand même, quoi.
2: À la naissance, ça t'a fait bizarre,
3: ouais.
2: De me voir.
3: Ouais. Alors, t'as été en néonat à cause du poids. En plus, j'étais restée, moi, à la mater. Et la néonat, c'était beaucoup plus loin à l'époque. Donc je ne pouvais pas y aller, en fait, au départ, puisque j'avais une césarienne. Puis après, j'y suis allée au bout de, je ne sais pas, 3-4 jours, peut-être 3 jours. C'est là que je t'ai vue pour la première fois, en fait. Bon, que dire, je ne sais pas. C'était difficile, ouais, ça a été difficile.
2: C'était angoissant ?
3: Ben oui, parce que... Enfin, c'était d'abord quel avenir, quoi, pour toi ? Qu'est-ce que ça allait donner pour toi, ta vie ?
0: Je cherche sur Internet. Le syndrome 3M est l'association d'un retard de croissance pré- et post-natal proportionné, une dysmorphie faciale caractéristique appelée faciès boudeur ou gloomy, et d'anomalies radiologiques particulières. Les traits caractéristiques du visage présents à la naissance sont une tête relativement grande, des bosses frontales, un visage triangulaire, un menton pointu, un nez retroussé, des lèvres pleines, des sourcils fournis. Les signes radiologiques particuliers, visibles plus tard dans l'enfance, sont des os longs et des côtes frêles. Puis ce mot contre lequel je reste scotché un certain temps. Hypofertilité.
1: Sur 3M. Ça, c'est plutôt médical. Recherche de maladie rare. Ah ouais, ça, c'est des documents.
2: C'est quoi ce courrier-là ?
1: Alors, ça, c'est le courrier... qui a été fait en l'an 2000, ils nous ont proposé de faire des prélèvements, tu vois, au niveau du département de génétique de Necker Enfants Malades à Paris.
0: Hein, Paris, le 4 février 2000.
1: Pour confirmer le diagnostic de 3M, diagnostic de syndrome
0: Monsieur,
1: de 3M.
0: Monsieur, hein. Vous aviez vu Monsieur Marotto il y a quelques années pour votre enfant Bastien.
1: Et donc une étude moléculaire. Mais ça, après, j'ai essayé de retéléphoner plusieurs fois, on n'a pas eu de trace des résultats, en fait.
0: Il se trouve que nous reprenons les dossiers des enfants qui présentent un retard de croissance intra-utérin et post-natal pour une étude moléculaire.
1: C'est ton groupe sanguin, ça. Il faut que tu l'aies avec toi.
0: Il serait donc utile, si vous acceptiez bien sûr cela, de nous faire parvenir un prélèvement sanguin de votre Bastien, de sa sœur et de vous deux.
1: Ah bah tiens, néonatologie, disons. En effet, c'est ce qui t'en fait quand tu étais en néonat. Hein.
0: Je reste à votre disposition pour vous en reparler. Je vous prie de croire, monsieur, en mes sentiments dévoués.
1: Ah, tes os étaient quand même un petit peu fins. Hein. T'as vu, tes os étaient quand même assez fins. Ça, c'était ta première radio, ça, en fait, oui. Et voilà. Et donc, le dossier radiologique a été adressé au docteur Marotto, hôpital enfant malade, et vous trouverez ci-joint la photocopie de la réponse. Voilà, tu vois. C'est très bien, c'est important, c'est peut-être ça. Ton bilan néonat.

0: venu à l'hôpital Necker enfant malade. Je suis Axel, l'assistant local de l'hôpital. Que puis-je faire pour vous aider ?
1: Prise de rendez-vous.
0: Pouvez-vous préciser le nom du service, s'il vous plaît ?
1: Génétique médicale.
0: Désolé, je n'ai pas bien compris le service que vous cherchez. Dites par exemple, pédiatrie générale, neurologie.
1: Génétique.
0: J'ai bien compris que vous souhaitez prendre rendez-vous pour une consultation en génétique. Puis-je vous aider d'une quelconque autre manière ?
1: Oui.
0: Je vous écoute. Comment puis-je vous aider ?
1: Rendez-vous.
0: Pardon, je ne sais pas encore comment gérer cette situation. Pouvez-vous répéter ?
1: Rendez-vous.
0: Pouvez-vous préciser le nom du service, s'il vous plaît ?
1: Génétique.
0: Ça a été un plaisir de vous aider. Au revoir.

0: Le bâtiment Imagine, vous savez où c'est, celui-là ?
1: On cherche aussi.
0: Vous cherchez aussi ?
2: Oui.
3: Merci beaucoup.
0: Bonjour. J'ai rendez-vous avec le docteur Michaud.
3: C'est la première fois que vous la voyez ?
0: Oui.
3: Est-ce que vous avez besoin d'un justificatif pour votre travail ?
0: Je veux bien si c'est pas compliqué.
3: Voilà, vous avez des boxes de ou une patiente de l'opéra ?
0: Donc c'est ici
3: Oui, vous pouvez patienter avec moi pour un
0: peu. Ouais, d'accord. Bon, merci beaucoup.
4: Du coup, parce que au final, comme je vous l'avais mis par mail, on n'a pas retrouvé de dossier à votre nom. Donc, on va reprendre, du début, c'est-à-dire l'arbre généalogique, qui est toujours la première chose qu'on fait en consultation de génétique. Est-ce que vous avez des frères et sœurs ? Déjà, on va commencer par ça.
5: Ah oui, j'ai une sœur.
4: Ok, qui est plus jeune ou plus vieille que vous ?
5: Plus âgée, oui.
4: Plus âgée, ok. Qui est en bonne santé, votre sœur ?
5: Alors...
4: Donc pas d'opération particulière dans sa vie ? Est-ce qu'elle prend des médicaments pour une maladie chronique, quelle qu'elle soit, en taille ? Vous savez combien elle mesure ?
5: Elle est autour de 1m65.
4: Et du coup, elle a des enfants ? Combien ? Tous avec le même papa ? Combien de garçons, combien de filles ? Pour vous, est-ce que vous avez... Alors, on n'a pas toujours, hein, mais est-ce que vous avez votre carnet de santé ?
5: Alors, non, je ne l'ai pas.
4: Alors, de votre mémoire, qu'est-ce qu'on a pu vous raconter sur la grossesse quand votre mère était enceinte de vous ? Est-ce qu'on vous a dit que s'était passé des choses particulières ?
6: Tu vois, à l'époque, quand j'étais enceinte de toi, j'étais étudiante en gynécologie. J'étais au CHU de Caen. Et c'est une copine, d'abord, qui m'a fait mon écho et qui a trouvé le petit fémur tout petit. Donc, elle est allée voir le professeur référent en échographie, qui s'appelle Erlikovyaz. C'était un mardi soir, à la toute fin des consultations. Et là, il a confirmé le diagnostic. Il m'a dit, c'est un nanisme. Donc après, il était certain, quoi. Après, donc il m'a dit, là, il faut faire une amniosynthèse. Ça peut être une trisomie 13 ou 18. Donc j'ai eu l'amniosynthèse le lendemain matin. Et moi, j'allais chez mamie, qui était de l'autre côté, à Grainteville. Et donc, j'avais les essuie-glaces qui battaient comme ça. Et je venais d'apprendre tout ça, tu vois. À l'amniosynthèse le lendemain matin, et j'étais comme dans un espèce de tunnel, je m'en souviens très très bien. Et ouais, c'est comme un truc qui s'effondre, quoi, comme un trou noir, je sais pas. J'étais toute bizarre, quoi.
7: Face à cette médecin, je réalise qu'en ouvrant mon dossier médical, ce ne sont pas que des données cliniques que je sollicite. Je me doutais bien que mon arrivée avait provoqué quelques remous dans la famille, mais je n'en avais pas encore mesuré l'ampleur.
8: Je ne sais pas si c'est des souvenirs racontés ou des vrais souvenirs. Je pense que c'est plutôt les photos. J'ai pas vraiment de souvenir de la naissance à proprement parler. J'ai peut-être une sensation d'inquiétude, mais c'est peut-être juste ce qu'on m'a raconté. J'entends maman dire à quel point t'étais petit. Je me souviens de ma mère qui racontait avec ses mots tellement bruts quelque chose d'un peu inconnu qui arrivait.
6: Pour terminer, c'est que toi, ce qui avait été testé uniquement, c'était savoir si c'était une trisomie 21, 13 ou 18, c'est tout. On n'a fait aucune autre analyse. on savait pas exactement ce que tu avais comme maladie génétique. Et d'ailleurs, on a, c'est le professeur Marotto qui, à partir des études qu'il avait faites, a conclu que c'était un troisième. Mais on n'a jamais eu de réponse vraiment de l'anomalie génique, de quel gène, sur quel chromosome fait que tu as cette petite taille-là, tu vois. Et depuis qu'il y a eu, tu sais, le téléthon, tout ça, il y a maintenant la cartographie du génome, elle est faite de plus en plus approfondie. Et il y a plein de syndromes qu'on arrive à étiqueter correctement maintenant. Et je pense que si tu refaisais une analyse génétique maintenant à partir de ton sang, on arriverait peut-être à savoir exactement la localisation du gène où il y a un truc qui a fait ça.
4: Hop. Donc, amniosynthèse. Résultats, donc on sait pas, ça devait être sans doute un karyotype, mais ils ont peut-être plus tous ces résultats. Ça a été fait, elle a été suivie où, la grossesse de votre maman?
5: C'était à Caen.
4: D'accord, ok. Donc déroulé à Caen. Donc le cas génétique, c'est pas très compliqué, c'est une prise de sang sur laquelle on va préparer votre ADN, et sur cet ADN on va lire à peu près 150 définitions, 150 gènes qui sont tous importants pour le cartilage de croissance et l'os, dont les trois gènes qui sont connus pour être responsables du syndrome 3M. Mais on ne va pas lire que ça, on va en lire 150. Du coup, ce qu'on ne faisait pas à l'époque, hein, quand vos parents ont consulté.
5: Parce que c'était trop compliqué.
4: Parce qu'on ne connaissait pas les gènes, déjà. les gènes, ils sont connus, c'est leur implication en pathologie humaine qu'on ne connaît pas forcément. Donc, petit à petit, en fait, chaque gène, et c'est même pas encore finalisé, hein, ce travail, on l'associe à ce que ça donne en pathologie humaine quand il y a des mutations dedans. Mutation, c'est jamais rien d'autre que des fautes d'orthographe hein, dans l'écriture des gènes. Et pour l'instant, même encore maintenant, il y a pas mal de gènes où on ne sait pas s'il y a des fautes d'orthographe dedans, est-ce que ça donne quelque chose ou rien, et si ça donne quelque chose, qu'est-ce que ça donne? C'est pas forcément relié à une pathologie. C'est décrypter tout ça qui prend du temps. On est le 11. Ok, donc là, déjà, on a pris ça. Ça, c'est votre compte-rendu. Après, alors, donc, si vous voulez garder une trace, n'hésitez pas à prendre en photo, parce qu'après, le document, il part...
5: Celui-là ?
4: Ouais, il part avec le tube de sang.
5: Je voulais dire qu'on va faire la prise de sang.
4: Ah bah là, vous y allez.
5: Ah oui, d'accord.
7: Mon premier souvenir se passe dans une salle de réveil. Je me vois sur un lit médicalisé, une chambre blanche, fenêtre semi-ouverte à ma gauche. Mon père parle avec un médecin qui compense son manque de cheveux sur la tête par une moustache touffue. Lunettes transparentes, sourire aux lèvres. Il ressemble à Docteur Robotnik sans son vaisseau. Je me réveille d'un sommeil de plomb. Je ne vois pas très nettement. Je me rappelle alors que j'ai dormi parce qu'on m'a posé un masque sur la bouche. Je ressens une douleur aiguë sur la plante des pieds. Je me souviens d'aiguilles et de tuyaux translucides, sur le dessus des mains et sous les pieds en même temps. Parfois, je ne sais plus ce qui est vrai et ce qui est inventé. Mais lorsque j'ai posé la question à mon père, il m'a confirmé que ce souvenir était exact.
1: Vous avez des prochaines vacances de prévues?
5: Je vais aller en Corse, mais c'est...
1: Ah.
5: Un peu pour le travail aussi.
1: Ah, ok. Qu'est-ce que vous faites pour le travail?
5: Je fais de la radio.
1: Ok, c'est génial. Vous êtes bien né le 6 janvier 86?
5: Oui.
1: Et votre nom, c'est Lambert Bastien?
5: Oui.
1: Parfait. Et du coup, c'est la Corse qui est prévue prochainement?
5: Oui.
1: Ok, regardez. À la mer l'eau cristalline de la Corse. Respirez bien, c'est compliqué. C'est bientôt fini. J'enlève bien tout, tout. Ça va?
5: Ouais, c'est bon.
1: Ça ira mieux dans quelques secondes. Je comprends. Hop. Hop. C'est fini. Je mets un petit pansement.
5: C'est déjà fini?
1: Ouais.
5: Ok.
1: Et voilà. Hop. Ni vu ni connu. Vous êtes pour redescendre?
5: Ouais, non, c'est bon.
1: Parfait.

0: c'est tout.
1: Ouais, il n'y a plus rien et puis vous avez vu le médecin déjà, j'ai
0: vu. Ah oui,
1: oui. Ok, bah, c'est bon pour nous en tout cas.
0: Super, donc là vous allez faire le report pour les analyses et tout ça.
1: Ouais, c'est ça, on a tout ce qu'il faut.
0: Super. Bon,
1: vous n'avez plus rien à faire.
0: Impeccable.
1: Merci, bon,
0: merci beaucoup.
1: Bonne journée et bon voyage en Corse. Profitez bien.
0: Merci.
1: Au revoir.
0: Au revoir.

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1: Ma grand-mère s'appelait Juliette. Elle mesurait 1m50, était née en 1922 et s'occupait d'une ferme avec mon grand-père. Le jour de leur mariage, le photographe du village avait dû cacher un tabouret sous sa robe pour qu'elle ne paraisse pas trop petite à côté de mon grand-père, qui était une vraie armoire à glace. Je me suis toujours identifié à elle. Et c'est pour garder une trace de sa voix que j'ai acheté mon premier enregistreur. Le dimanche après-midi, nous restions dans sa cuisine à boire du café et elle me racontait souvent les mêmes histoires. La cache qu'ils avaient fabriquée à la ferme le 6 juin 44, son voyage initiatique à Paris à 20 ans, où elle avait vu l'Opéra Garnier et les Champs-Élysées pour la seule et unique fois. L'accident de vélo de ma mère... et ma naissance catastrophique.
2: Mais moi, quand je suis né, en fait, il savait d'avance.
3: Quand j'étais petit, les bras, les jambes, les bras, on avait dit d'un petit bâton. Et jusqu'à 4 ans, je ne mangeais rien du tout. Oh là là. Et puis après, tu as eu des piqûres. Ah, ben après, tu avais bon appétit après. Parce que tu avais 4 ans quand tu as eu des piqûres. Mmh. Ben après, ça allait, ça mangeait. Tu t'en rappelles pas de ça?
2: Pas du tout, non.
3: Oui.
2: Est-ce que tu sais pourquoi ça t'a autant impacté?
4: Bah parce que d'abord, Edin, j'ai jamais pensé avant d'être enceinte qu'il pouvait m'arriver une anomalie. Là, vraiment, franchement, j'étais 100% confiante. Pour moi, Élise, sa grossesse s'était passée hyper bien. J'allais avoir un deuxième enfant, ça allait se passer bien. Puis tout se passait bien, quoi. Il y avait mon ventre, en plus, il grossissait normalement. Tout ça, j'étais mais pas inquiète. J'étais pas inquiète, en fait. Et quand j'ai compris que j'allais avoir un enfant porteur d'une anomalie quand même sévère, malgré tout, je me suis imaginé directement la vie avec un enfant handicapé. Dans ma tête, ça a été très vite, quoi. J'ai compris que la vie serait plus pareille après, si j'avais un enfant handicapé. Et moi, ça a été... faire un bel enfant, c'était quelque chose d'important, quoi. C'était un peu une blessure narcissique que j'ai eu l'impression. J'ai eu du mal à accepter les choses. Hein. Je veux pas. Je me suis bien occupée de toi. J'ai essayé de faire tout ce que je pouvais, mais la différence aussi, moi, j'ai eu du mal à l'encaisser. Hein.
2: Ah oui.
4: À cause du regard des autres aussi, en plus. À tel point que j'évitais d'aller dans la rue, de te faire marcher dans la rue sur les trottoirs. Hein. Quand je pouvais éviter, j'évitais, tu vois, parce que j'avais pas envie d'entendre ça, quoi. C'est vrai que on s'est un peu battu pour gagner des centimètres, ça c'est sûr. On souhaitait avec Jean-Marie faire tout ce qu'il fallait pour que tu aies les traitements qu'il faut pour gagner des centimètres. Bon, est-ce qu'on a fait le bon calcul? J'en sais rien. On a essayé de suivre. Tout le monde nous a encouragés à essayer de trouver. De normaliser la chose, finalement. Essayer d'effacer. Mais bon, ça n'a pas fait comme ça.
5: Pourquoi on a démarré le traitement par hormone de croissance, tu veux dire?
6: Oui, la courbe de taille, t'étais quand même assez faible. Donc, on avait été consulté à l'hôpital aussi, à l'hôpital mémorial. Hein. Donc, c'est avec, en discutant avec tous ces gens-là, je pense aussi que ça s'est fait. Hein. C'est pas... C'est des trucs qui étaient dans l'ambiance du temps, enfin, dans l'indication du temps, quoi, d'essayer de faire des traitements... Enfin, après, on ne peut pas savoir ce que ça aurait donné sans hormones, ça, on ne peut pas du tout savoir.
4: Tu as été suivi longtemps à Rennes, hein? C'est là où la proposition d'intégrer un protocole d'essai d'hormones de croissance, puisque en fait, tu n'avais pas de déficit hormonal de l'hypophyse en hormones de croissance. Donc, ce n'était pas comme un traitement pour suppléer une insuffisance en hypophysaire. Donc, ça a été voir si en ajoutant de l'hormone de croissance à celle qui est normalement sécrétée, ça pouvait stimuler la croissance. Donc, on nous a proposé de t'intégrer dans un protocole d'essai à titre gratuit, quoi, comme ça. Mais en fait, c'est un protocole d'essai, c'est-à-dire qu'on ne savait pas. Et donc, on en a réfléchi avec papa, et du coup, on a décidé de le faire, pour tenter, quoi. Effectivement, au départ, ça marchait bien, en fait. Ça, tu t'es mis à grandir, tu rattrapais des couloirs. Donc là, on était plein d'espoir. Et puis après, le protocole s'est arrêté. Et puis finalement, en fait, ta puberté s'est faite très tôt, donc après, c'était plus la peine, quoi. Donc on a arrêté.
1: Je me souviens des mercredis où on allait à Rennes avec mon père. On écoutait des cassettes dans la Renault 21. Et il en profitait pour tenter de m'apprendre des trucs, comme l'ordre des dièses et des bémols, ou du vocabulaire d'anglais, grâce à une méthode exceptionnelle. Un ours vert fluo descendait de sa soucoupe volante pour nous apprendre des mots nouveaux. Une fois sur le parking du CHU, la première mission était de passer à l'accueil pour obtenir les étiquettes. Ensuite, on montait jusqu'au service de pédiatrie pour retrouver le docteur Lecornu. Tous les trois mois, on faisait une radio de mon poignet gauche pour déterminer mon âge osseux qui, comme son nom l'indique, peut être tout à fait différent de mon âge réel. Et tous les six mois, c'était le moment délicat de la prise de sang. Il avait pour but de prévoir l'âge de ma puberté. Mon corps, lui, se baladait entre ces deux données scientifiques irréfutables. Un squelette trop jeune et une maturité hormonale déjà trop avancée. Mon traitement a été un échec. J'ai arrêté de grandir très vite. Le truc avec la croissance, c'est qu'on ne peut pas revenir en arrière. On fait des choix et on voit les conséquences 10 ans plus tard. Je me demande ce que le labo qui m'a donné toutes ces doses en a tiré comme conclusion. La parano m'envahit. J'ai besoin qu'on m'explique comment tout ce protocole s'est mis en place. Je retrouve dans l'annuaire l'adresse de mon ancien docteur.
0: Bonjour monsieur.
7: Bonjour.
0: Entrez. Venez.
7: Moi, je suis venu vous voir parce que donc vous avez été mon médecin quand j'étais enfant.
0: Oui.
7: Et
0: c'est vrai, je ne faisais que ça.
7: Voilà. Et donc je faisais les voyages à Rennes parce que j'étais dans un protocole particulier. Lié à un syndrome que peut-être j'ai, mais pour l'instant j'ai pas eu la confirmation, qui s'appelle 3M.
0: Non, alors je ne sais plus ce que c'est, et je ne sais pas ce que c'est. C'est peut-être parce que je suis trop vieux, mais je ne sais pas. En quoi c'était ça, en quoi ça consistait?
7: C'est, en gros, c'est un retard de croissance intra-utérin.
0: Oui. Alors ça je traitais ça. C'est ce que je faisais essentiellement.
7: Et est-ce que vous vous souvenez de comment ça se passait quand vous preniez en charge un enfant pour le traitement par hormone de croissance?
0: Exactement. Comment je me souviens plus comment je faisais exactement. Mais je pense que je devais faire un bilan. Et puis m'apercevoir après qu'ils avaient besoin d'être traités. Ben, là, je me souviens. Vous voyez, vous venez, je me souviendrai pas. Là, il y a des choses que je ne vois plus. J'aurais quand même préféré vous remettre en mémoire. Je vous ai traité, je pense, pendant longtemps. Ouais, j'ai jamais fait ça pendant longtemps. Mais je ne sais plus, vous voyez, comment je faisais, ce que je faisais exactement. C'est terminé, quoi. J'ai perdu la mémoire. Parfois, j'ai des choses qui me reviennent, mais pas tout.
1: Je n'aurai pas de réponse sur l'efficacité de mon traitement. Mon corps reste le seul témoin de cette expérience hormonale. J'ai une question qui me reste en travers de la gorge. Pourquoi mes parents, le docteur Lecornu et tous ses collègues ont absolument voulu me faire grandir sans me demander mon avis ?

0: Vous avez les insectes ou pas du tout?
1: Oui.
0: Grave, d'accord. Alors, le docteur Pommier-Dain sera au box 10. Je laisse patienter en salle d'attente, elle va vous appeler.
1: C'est elle qui me demandera les étiquettes après?
0: Oui, sûrement. Voilà, c'est elle. Mais vous avez bien les étiquettes, hein? Voilà, mais allez-y.
1: Vous les vérifiez peut-être?
0: Non,
1: comme ça.
0: Non, vous y allez, box 10. Box 10.
1: Merci.
0: Pas de souci.
2: La dernière fois, il y avait une prise de sang qui avait été faite. Donc, vous savez que le syndrome 3M, il est transmis sur un mode autosomique récessif. Donc ça veut dire que vos deux parents ont chacun un gène normal et un gène muté. Et à chaque grossesse, ils peuvent transmettre soit les deux gènes mutés, soit les deux gènes normaux, soit un gène normal et un gène muté. Et donc il y a trois gènes qui sont responsables du syndrome 3M, CUL7, OBSM1 et un autre gène qui est très rare. Et on vient tout juste d'avoir le résultat moléculaire chez vous. On a bien mis en évidence deux variants dans le gène CUL7. Un vraisemblablement hérité de votre père et un vraisemblablement hérité de votre mère. Donc on confirme bien le diagnostic de syndrome 3M. Donc, est-ce que c'est important pour vous ce résultat moléculaire d'avoir la confirmation définitive du diagnostic? Qu'est-ce que vous en pensez?

0: Et donc, en fait, elle a confirmé que j'avais bien le syndrome 3M.
1: D'accord. Ah, d'accord. Et donc,
0: je ne sais pas bien quoi en penser de ce diagnostic. À la fois, je suis content de le savoir, et en même temps, qu'est-ce que ça change ? Je fais défiler sur Internet les photos de cette communauté à laquelle j'appartiens désormais. Nous serions entre 50 et 200 personnes dans le monde atteintes du syndrome 3M, qu'on appelle aussi nanisme au visage triste. Les clichés font apparaître des visages de face et de profil avec un numéro en bas à gauche, comme des photos de prisonniers. Ils montrent sans pudeur des fronts bombés, des dos cambrés, des lèvres charnues en plan serré. J'ai une sensation étrange. Je cherche dans ces images des similitudes avec mon propre corps. Je reconnais certains détails physiques que je croyais personnels et qui en fait semblent dus à cette mutation génétique.
2: Ça aurait été compliqué de changer de diagnostic. Si on vous avait dit c'est pas un 3M, ça aurait été compliqué. Après, c'est toujours important d'avoir une confirmation moléculaire, de savoir qu'on est dans le bon cadre diagnostique. Mais c'est important d'avoir ce cadre diagnostique parce que il n'y a pas de complications autres à l'âge adulte dans ce cadre diagnostique. Et ça, c'est important.
3: D'accord.
2: Est-ce que vous avez des questions ?
3: Oui. Bah, peut-être juste savoir qu'est-ce que ça change sur la transmission.
2: Oui.
3: Et en particulier, il y avait un doute sur la fertilité.
2: Alors, ça a été rapporté dans la littérature. Après, moi, j'ai des pères qui ont eu des enfants. Pas beaucoup, mais j'en ai. J'ai des mères qui ont eu des enfants. Votre risque de transmission, bah, si vous rencontrez quelqu'un qui n'a pas de variant dans Q7, aucun de vos enfants n'auront d'anomalie dans Q7.
3: Donc il faudrait éventuellement demander un test génétique à cette personne.
2: Il y a très peu de chances. On est dans les maladies ultra rares. Donc il y a très peu de chances que votre conjointe soit porteur d'un variant dans Q7.
3: D'accord.
2: C'est quelque chose que vous avez envisagé ?
3: Oui.
2: Voilà. Mais c'est important.
3: C'est en partie aussi ce qui m'a décidé à faire ce test aujourd'hui.
2: Oui. C'est une étape hein, d'avoir une confirmation moléculaire sans en avoir l'air. Bon, vous êtes prêt, mais là, vous avez un syndrome 3M et vous avez deux variants dans Q7.
3: Et si j'en avais eu un seul, ça ne se serait pas exprimé ?
2: Non.
3: C'est ça.
2: C'est le hasard, tout ce qu'on veut. Hein. C'est la rencontre.

0: Des bribes d'informations données par les médecins me reviennent dans la tête. Cette image de la faute d'orthographe qui s'est glissée dans chacune de mes cellules a quelque chose d'un peu flippant. Il faut que j'en parle à ma copine pour avoir son avis.
1: Et sinon, par rapport à cette histoire de maladie génétique, est-ce que ça t'inquiète ?
2: Ben, j'avoue que pas plus que ça. Enfin, ça pourrait m'inquiéter, je me pose des questions, mais je me dis en fait... En tout cas, par rapport à ce que je vois de toi, comment tu le vis et comment ton corps le vit, ça me fait pas trop peur. Autour de moi, j'ai quand même des personnes qui ont des problèmes immunitaires ou des maladies chroniques, qui sont handicapées par ça régulièrement. Et donc, je vois bien quelles conséquences peuvent avoir des syndromes, quoi. Peut-être que toi, tu le subiras à un moment, mais j'ai l'impression que pour l'instant, ce que tu subis plus, c'est la connerie des gens. Enfin, je résume en disant la connerie des gens, mais bon. Un regard, quoi, qui est pas... Enfin, je sais pas comment le qualifier, ce regard-là. Mais... De la part des enfants, c'est de la curiosité, mais... Bah de la part des adultes, c'est de la connerie. Enfin, on peut pas dire autrement.
1: Et est-ce que tu voudrais des enfants ?
2: Je suis pas très arrêtée là-dessus, sur cette question, mais plutôt oui.

0: quelque part, dans ma vie personnelle, dans ma vie professionnelle, c'est une expérience qui m'a beaucoup apporté aussi. Parce que, si tu veux, l'écoute vis-à-vis des gens qui avaient des problèmes comme ça, moi, je l'ai vécu de l'intérieur. Hein, donc, moi qui fais de la gynéco et qui suis des grossesses où il y a parfois des merdes, bon, ben, c'est vrai que je stresse parce que je sais ce que c'est quand on attend qu'on a ça fiché à l'estomac en permanence. En attente du coup de téléphone qui va vous annoncer la réponse, quoi. Et donc, ça crée des liens entre toi et moi.
1: C'est sûr que traverser une grossesse avec un enfant qui n'a pas la taille normale ou qui est suspecté d'avoir... d'avoir une trisomie, je pense que ça m'inquiéterait énormément. Après, comme ta mère l'a vécu, que ça peut être lié au syndrome 3M et que toi t'as 3M, enfin, je sais pas. Oui, c'est sûr que je préférais savoir, oui. Mais pas par rapport en tout cas à la viabilité d'un enfant ou le fait de l'élever avec ce syndrome. Si finalement l'enfant a ce syndrome, toi, comment tu réagirais ?
2: Je préférerais qu'il l'ait pas, quand même.
1: Oui. Pourquoi est-ce que t'es dans cette optique-là ?
2: Parce que c'est chiant.
1: Et c'est chiant pourquoi ?
2: C'est chiant d'être petit, parce que c'est chiant de mettre du 12 ans. C'est chiant de se faire... de se faire chambrer pendant toute ton adolescence, toute ton enfance. De ne pas être adapté à la taille des choses du quotidien. C'est pas une joie de faire cette taille-là. Après, c'est une particularité, mais je veux dire... je trouve pas que ça soit spécialement intéressant de me ressembler, quoi. Enfin, d'avoir une maladie comme ça. C'est une maladie, quand même. Hein. C'est un truc des os... C'est une maladie constitutionnelle, quoi. C'est pas mon identité, c'est juste une maladie. Enfin, je sais pas, moi, je vois ça comme ça.

0: Toi, tu veux des enfants?
1: Ouais.
0: T'en es sûr? Approche la quarantaine. Il a fallu que t'allumes le micro pour qu'on parle de ça, quoi.

0: c'était Grandir ou pas. Merci à ma famille, Claudine Jossaume, Jean-Marie Lambert, Élise Lambert et Florence Voisin. Merci au docteur Lecornu, au docteur Cormier d'Air et au docteur Michaud de l'hôpital Necker Enfants Malades, à l'association Grandir, à Fanny Dujardin, Anne-Line Drocourt, Anne-Sophie Giraud, Céline Sampérez-Bedos, Élodie Bousquet, Daniela De Felice, Mathieu Châtelier et Florence Voisin pour leurs conseils. Attachée de production, Garance Parvi, productrice, Camille Dupont-Lahit. Musique, Nathan Lewandowski, Franck Lorenz, Bastien Lambert. Mixage et sound design, Gérald Wang. Un documentaire de Bastien Lambert, soutenu par l'aide au podcast et à la création radiophonique du ministère de la Culture français, par Brouillon d'un rêve de la SCAM et par le Fonds Gulliver.
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1: Bonsoir, ou peut-être bonjour, tout dépend de l'endroit du monde d'où vous nous écoutez. En tout cas, ici à Paris, il est pile 19h.
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1: Bienvenue dans la grande session d'information du soir avec des faits, des commentaires, des reportages et des analyses. Dans 10 minutes après le journal, ce sera pourquoi RFI dit ça avec des réponses à plusieurs questions. Pays en guerre, pays fermé, comment travaillent les journalistes? Que faire lorsqu'un invité ne veut pas répondre à l'antenne? Peut-on s'habituer à la pression du direct? Dans une demi-heure, ce sera les dessous de l'Infox sur l'intensification et la diversification de la menace informationnelle russe et du fait que les États-Unis ont fait pression et obtenu le retrait des trois principaux soutiens de la conférence D-Info, organisée cette année à Vilnius par une ONG bruxelloise. Du coup, la Lituanie, hôte de la conférence, mais également le Canada et le Service européen d'action extérieure ont décidé in extremis de se retirer. Afrique Soir s'intéressera bien sûr à l'attribution du prix Nobel de paix à la sud-africaine Navi Pillay, ancienne juge de la Cour pénale internationale, qui avait grandi sous l'apartheid. Dans 2 heures, sur RFI Le Grand Entretien, je recevrai Astrid Rouchet, qui 5 années durant à l'Élysée a écrit les discours du président de la République. Elle publie sur cette expérience un livre intitulé La plume et le prince. À 21h40, ce sera ici l'Europe qui accueillera David Clarinval, vice-premier ministre belge en charge de l'économie, pays en pleine crise budgétaire. RFI Soir, 17h en temps universel, tout de suite l'essentiel de l'actualité avec un journal. Et c'est avec vous, Adrien Delgrange.
3: Et vous en parlez, Philippe Le Catelin, le prix Nobel de la paix 2026 a été attribué aujourd'hui à la sud-africaine Navi Pillay. Une vie de combat contre les atrocités à travers le monde. Juriste âgée de 85 ans, Navi Pillay, ancienne juge de la Cour pénale internationale. Difficile donc de ne pas faire le lien avec les sanctions prises cette

0: veut dire.
1: Ce qui veut dire que pendant 180 jours, toutes transactions financières avec les États-Unis sont interdites. Voilà ce qui pourrait se passer. Par exemple, plus d'accès aux services bancaires, aux cartes de crédit, dont Visa, Mastercard, aux assurances et aux technologies américaines type Microsoft. Tout ça dans le but de réduire la capacité d'action de la Cour. Les États-Unis, qui ne sont pas membres, veulent empêcher toute poursuite contre leurs ressortissants. Ils craignent notamment qu'une enquête de la CPI sur la guerre en Afghanistan n'aboutisse à des accusations contre leur personnel. Washington dénonce aussi le mandat d'arrêt international de la Cour visant leur allié Benjamin Netanyahou, premier ministre israélien, pour crimes de guerre dans la bande de Gaza. D'ailleurs, ce dernier vient de réagir en saluant la décision des États-Unis.
0: En Israël, justement, nous revenons sur cet autre sujet qui fait l'actualité, l'annonce du prix Nobel de la paix attribué dans la journée à Navi Pillay, une annonce qui a suscité une fureur sans précédent. Ancienne haute commissaire de l'ONU aux droits de l'homme, la juriste sud-africaine avait dirigé la commission d'enquête qui accuse l'État hébreu de génocide à Gaza. En Israël, on dénonce ce soir une provocation odieuse. Michel Paul est à Jérusalem.
2: Des réactions très fortes. Le bureau du Premier ministre israélien estime que le comité du prix Nobel a perdu sa boussole morale en décernant sa plus haute distinction à une intolérante qui a bâti sa carrière sur la propagation d'accusations calomnieuses contre le seul et unique État juif. Les mots choisis par la diplomatie israélienne sont d'une violence inouïe. Joseph Goebbels applaudit certainement depuis l'enfer, a réagi le ministère des Affaires étrangères sur son compte X, qualifiant la distinction accordée à Navi Pillay de récompense pour le plus grand mensonge du 21e siècle. À 85 ans, la juriste sud-africaine est considérée en Israël comme une adversaire acharnée. C'est sa commission d'enquête qui avait conclu que les opérations militaires menées à Gaza relevaient du génocide, citant directement les propos des dirigeants israéliens face aux accusations récurrentes d'antisémitisme portées par Israël. Navi Pillay a toujours rappelé son engagement historique contre l'apartheid, un argument inaudible ici à Jérusalem, où cette distinction est vécue comme un véritable affront frontal. Michel Paul, Jérusalem, RFI.
0: Sachez que nous serons en Afrique du Sud, dans Afrique Soir, à l'occasion de l'attribution de ce prix Nobel de la paix à la Sud-Africaine, Navi Pillay. Nous sommes très fiers, a déclaré Cyril Ramaphosa, le président sud-africain. Des nouvelles de ce vol Fly Dubai. Il planifiait une attaque suicide sur l'aéroport Ben Gurion. Le copilote omanais de ce vol Fly Dubai à destination de Tel Aviv qui avait attaqué le copilote en provoquant un atterrissage d'urgence en Arabie Saoudite. Ce soir, ce copilote, nous dit-on, s'est inspiré des attentats du 11 septembre et a affirmé avoir agi seul, sans implication d'autres personnes, indique le procureur des Émirats Arabes Unis. De violents combats sont en cours au Yémen pour essayer de reprendre Bab el-Mandeb aux Houthis. Les forces gouvernementales du Yémen, appuyées par Riyad, mènent aujourd'hui une vaste opération pour tenter de regagner ce détroit stratégique en mer Rouge. RFI vous propose depuis ce matin un gros plan sur la guerre au Yémen. Analyse, invité, témoignage pour comprendre ce conflit meurtrier qui se déroule sous nos yeux au Moyen-Orient. Une guerre qui dure depuis maintenant 12 ans, opposant le gouvernement internationalement reconnu, aujourd'hui en exil en Arabie Saoudite, et le mouvement rebelle Houthi. Mais le Yémen est aussi le pays où s'est développé Al-Qaïda dans la péninsule arabique, un groupe aujourd'hui affaibli, mais qui a pris position dans cette guerre. C'est ce que souligne Ahmed Naji, il est analyste.
3: Ils sont aujourd'hui plus affaiblis que jamais. Cette faiblesse est en partie liée à leur division interne. En outre, ils ne sont pas bien accueillis par de nombreux yéménites. Ils vivent donc dans leur propre bulle. Et même aujourd'hui, si l'on consulte la carte du Yémen, on ne peut pas les localiser dans une seule région précise. Mais ce que nous avons observé et qui est vraiment intéressant ces dernières années, c'est la manière dont les Houthis ont réussi à nouer des liens solides avec Al-Qaïda. Ce qui est assez assez ironique, car les deux groupes ont des origines très différentes. Mais ils ont des intérêts communs. Tous deux sont anti-occidentaux. Et par le passé, par exemple, on n'a constaté aucune attaque d'Al-Qaïda contre les Houthis. En réalité, les attaques menées par Al-Qaïda visaient principalement les forces fidèles au gouvernement. Mais cette expérience positive, je fais référence à la collaboration entre

0: les Houthis et Al-Qaïda pour créer leurs canaux de communication, a permis aux Houthis d'étendre leur influence jusqu'à la Corne de l'Afrique, parce que les Houthis renforcent actuellement leur lien avec les Chebabs en Somalie.
1: L'analyste Ahmed Nagy au téléphone avec Guilhem Deltey. Dans le golfe du Mexique, l'ouragan Isaias se rapproche du sud des États-Unis. Il doit toucher terre dans la soirée et pourrait provoquer d'importantes inondations et coupures de courant, mais aussi des tornades avec ses vents soutenus à 195 km/h. L'actualité en France, ce mouvement lycéen qui perdure. Nombreuses mobilisations à travers tout le pays cette semaine et de nouveaux affrontements entre jeunes et forces de l'ordre. Le ministère de l'Intérieur parle d'une augmentation des violences urbaines, tandis que les syndicats dénoncent une violente répression policière. Ce vendredi, Aude-Villiers-Moriamé, ce sont les Nations Unies qui s'inquiètent des violences liées à ces manifestations.
2: Le droit de réunion pacifique doit être respecté, c'est ce que déclare le Haut Commissariat de l'ONU aux droits humains. Les Nations Unies, qui appellent d'une part les manifestants à veiller à ce que les rassemblements se déroulent sans violence, et d'autre part les forces de l'ordre à ne pas avoir un recours disproportionné à la force. Depuis le début de ce mouvement, il y a 3 semaines, près de 7000 personnes ont été placées en garde à vue, dont une immense majorité de mineurs. De graves incidents ont impliqué de jeunes manifestants. Dans le nord de la France, cette semaine, un lycéen a eu sa main arrachée par une grenade. Le gouvernement a depuis suspendu l'usage par les forces de l'ordre des grenades assourdissantes. Mais ce jeudi, de nouveaux affrontements ont eu lieu, notamment sur la place de la Bastille à Paris, où le rassemblement a été dispersé avec l'usage de gaz lacrymogène. La colère ne retombe pas chez les lycéens et étudiants qui dénoncent en premier lieu leurs conditions d'études, mais leurs slogans et revendications incluent aussi désormais la fin des violences policières. L'acte 5 de la mobilisation est prévu mardi prochain.
1: Aujourd'hui, un peu moins de 150 lycées sont restés fermés au lendemain de l'annonce par le gouvernement du déploiement en urgence de 3000 professeurs remplaçants. Toutes ces informations sont à retrouver quand vous le souhaitez sur notre site internet rfi.fr.

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0: Moi, je veux dire les menstruels.
1: C'est important.
0: Les menstruels.
2: Les menstruels ou les éclatés, correspondance à X voix.
3: Bon alors, on fait quoi pour l'émission? De quoi on aurait envie de parler?
2: De politique.
0: Oula, c'est large. J'ai lu un bouquin il y a pas longtemps, Le digeste de l'occultisme, j'ai envie d'en parler.
2: Oui, on pourrait parler de tout et n'importe quoi.
0: De nous-mêmes, de métier?
2: De bouffe.
0: Ouais.

0: Pas chouette, dites.
1: On pense à l'une, on pense à l'autre, on vit ici, on vit ailleurs, envie d'écrire, envie de dire.
0: J'aime bien l'idée aussi de textes érotiques. Bon, je balance tout ça comme ça, c'est la nuit, j'ai bu 4 bières, un papillon se cogne dans mon abat-jour.
2: C'est marrant du coup qu'il passe vraiment pour moi. La meuf qui veut parler de sexe, ça tombe sur deux à chaque fois.
0: Ouais, c'est marrant, je vois pas pourquoi.
2: C'est drôle, les hasards de la vie.
0: Bref.
3: Les menstruelles, correspondance éclatée à X voix.
4: Chères auditrices, chers auditeurs, nous avons 10 ans. Pour notre anniversaire, nous avons réuni le plus de nos petites voix possibles. Des anciennes qui ne participaient plus, des nouvelles qui n'avaient pas encore participé, et les habituelles.
5: Et même une petite voix qui, il y a 10 ans, ne parlait pas.
4: À 35, nous avons composé ce cadavre exquis.
5: De juin à septembre, chacune avait 3 jours pour fabriquer 1 minute 30 de son en s'inspirant des 10 secondes de la précédente.
4: Dans la grande torpeur de la chaleur de l'été, non ? Ah non.
5: Dans la grande torpeur de la chaleur estivale ?
4: Ouais. Dans la grande torpeur de la chaleur estivale, vous verrez que l'été n'a pas amené que des coups de soleil.
5: Pour cette émission, nous espérons rassembler des auditeurs et des auditrices qui ne nous écoutaient plus.
4: Des auditeurs et des auditrices qui nous avaient jamais encore écoutés.
5: Et les habituels.
6: Chères toutes. Bon 10 ans aux menstruelles. Depuis chère Anouk, le temps a passé et j'ai grandi. Il n'y a pas longtemps, je l'ai écouté. Merci pour tous ces conseils. Ça me fait bizarre, 10 ans. C'est justement l'âge que je vais avoir dans pas longtemps. Plus de chiffres, que des nombres. Toute ma vie, à partir de là, je n'aurai que des nombres. J'aime lire, me baigner et nager. J'aime les oiseaux. J'aime danser. J'aime chasser les mouches dans la cuisine et dans le salon. J'aimerais devenir éditrice de BD. J'aime faire du trampoline. Mon frère me met parfois en colère, mais je l'aime quand même. Je n'aime pas qu'on me crie dessus. Je n'aime pas pleurer, ni faire mes devoirs, ni même le principe du devoir. Dans 10 ans, je viendrai vous voir seule, en voiture si j'ai mon permis ou en stop, ou même en train. Faudra venir me chercher à la gare ou au bord d'une route. On écrira l'épisode des 20 ans, on se dira qu'on n'est pas morte, et c'est déjà bien. À 100 ans, je m'imagine, soit avec une canne, soit dans un trou. Qu'en pensez-vous ?
7: Qu'en pensez-vous ? Qu'en pensez-vous ? Qu'en pensez-vous ? Qu'en pensez-vous ? Qu'en pensez-vous ? Qu'en pensez-vous ? Qu'en pensez-vous ? Qu'en pensez-vous ? Qu'en pensez-vous ? Qu'en pensez-vous ? Qu'en pensez-vous ? Qu'en pensez-vous ? Qu'en pensez-vous ? Qu'en pensez-vous ?
8: Chères toutes, je m'imagine assez bien dans un trou, plus qu'avec une canne. Dans un trou avec tout ce qui grouille, tout ce qui se décompose, dont moi. Bon, il y a toutes sortes de trous.
9: Anouk, tu t'imagines comment à 100 ans, toi ?
10: À 100 ans ? Vieille.
9: Vieille ?
10: Ouais.
9: Mais on est comment quand on est vieille ?
10: Ben, je sais pas trop.
8: Ou alors je m'imagine poussière portée par le vent ou encore à nourrir les arbres. Mais avant 100 ans, il y a la vie. La vie et d'autres anniversaires, d'autres décennies.
9: Et à 20 ans ?
8: Tant et tant de secondes, de minutes, d'heures. Et si on repart dans l'autre sens ?
10: À 20 ans, on est mort.
9: C'est comment quand on est mort ?
10: C'est qu'en fait, on est mort.
11: En effet, je suis d'accord. Quand on est mort, on est mort. Et j'en ai jamais autant fait l'expérience que ce dernier mois, parce que j'ai commencé une formation de conseillère funéraire. Du coup, ça dure environ 3

3 mois. Et le temps, il est partagé entre des moments de formation et des moments de stage. Et là, en ce moment, je suis en stage aux pompes funèbres de Toulouse Métropole, dans le service public. Et j'ai jamais vu autant de corps morts de ma vie, de corps humains morts. Et on m'a proposé d'assister à un soin de la thanatopractrice. Alors j'y suis allée, et j'avoue que les images restent gravées dans ma tête. C'est assez dingue ce qu'on doit faire à un corps pour qu'il se conserve. Et il y a des choses que je pense que j'étais pas prête à voir. Bon, voilà. J'avais besoin peut-être de me confronter à ça, d'aller au bout du projet, de savoir aussi ce qu'on propose aux familles quand on leur dit « Est-ce que vous voulez des soins de conservation ?» Et c'est tellement fin, la limite entre la vie et la mort. Donc voilà, je suis en plein dedans. C'est tellement ténu et tout petit finalement. Et je crois que je suis vraiment en train de me rendre compte de ça.

0: Il est des nuits sans repos ni sommeil. Des nuits où rien ne laisse répit au corps comme à l'esprit. Cette nuit-là était bien différente. La douce fraîcheur qui s'était peu à peu installée, redonner enfin vie au monde. Les grillons mâles frottaient l'une contre l'autre leurs ailes, et de la terre montaient les plus enivrantes mélodies. Les sons et les parfums tournaient dans l'air du soir. Au chant des grillons, se superposait cet air délicieux entendu plus tôt. Bientôt, le sommeil viendrait. Mais pour l'heure, la douce mélodie portait ses pas au cœur de la nuit.
1: Et quand le soleil réapparaîtra, il s'agira d'emmener les vaches.
2: Des gens pour aller derrière, il y en a bien assez. Donc il faut des gens pour aller au milieu. Et qui c'est qui monte avec toi devant?
3: Encore un, parce que il y a le rond-point et puis à la boucherie.
2: À la boucherie,
3: ouais. Ouais.
2: Il faudrait être quatre devant. Jean-Yves, tu passes devant avec eux au départ, là.
3: Jean-Yves, il se met au milieu.
2: Ah, Jean-Yves, il se met au milieu, ouais, il court encore pas mal.
3: Non, non, non, non, non.
2: Là, moi, je me mets au milieu devant. Moi, je monte, je vais monter devant avec vous.
3: Eh, moi, je me départ. Eh, c'est les chiens de berger, ça?
4: Ah, oh, gueule,
3: non.
4: Non, viens seulement dire au revoir. Cassez-vous. Cassez-vous les vaches.

0: Ça, c'est fait.
1: Parquet pour l'été.
2: Parquet pour l'été. Entre les petits trous des stores qui font glisser un peu de lumière dans la pièce sombre. Ça glisse des montagnes, ça glisse de l'estive, ça s'étale sur le béton.
3: Il te faut une couverture de survie à 3 euros. Il te faut des ciseaux pour couper la couverture de survie, 1 mètre pour vérifier...
4: Il est 8h moins 20 et il fait encore 37 degrés. Le bruit de moteur que vous entendez, c'est un ventilateur qu'on a mis pour la serre pour évacuer la chaleur. Mais montrez ça.
5: On est en train de vivre, et je le répète, hein, une des années les plus froides du reste de notre vie.
6: En fait, il faut savoir qu'au-delà de 35 degrés, le pollen il devient quasi stérile sur la tomate.
7: Le blanc de Meudon, plan numéro 2 pour te protéger des vagues de surchauffe. On a des dizaines de témoignages de gens qui ont essayé ça. Ça fait chuter.
8: Alors, on est samedi 20 juin. Voilà, je suis sur mes ruches. Aujourd'hui, bah, je les ai emballées avec des couvertures de survie.
2: Au moment où je m'enregistre, l'été commence à peine, il nous brûle de partout. À toi, auditeur du futur, pour qui l'été est déjà fini, dis-moi que tu t'es soulevé, dis-moi que tu es allé crier ta colère, dis-moi que tu es allé demander justice, dis-moi qu'une fois sorti de la torpeur caniculaire, dis-moi que tu allais te battre pour les oisillons qui tombent de leur nid brûlant, les insectes qui terrassent sur nos pelouses paille, dis-moi que tu allais te battre.
9: La bataille était perdue d'avance. Parfois, seule la fuite peut nous sauver. Je me suis cachée comme j'ai pu, terrée au fond d'un trou, une cave sombre. J'ai attendu. Il me fallait reprendre des forces. Il y a des combats que l'on mène seul. Pour celui-là, nous étions deux. Il a frappé à ma porte. Un gamin, 13 ans à peine. Le visage cramé par le soleil. J'ai mouillé ses lèvres brûlées. Goutte après goutte, l'enfant a survécu. Il y aura toujours des jugements des gens pour refaire la scène, demander des comptes. Mais qui était là? Les combattants, les fiers, tous ceux qui savent, ceux qui ne doutent pas, eux n'étaient pas là. Tenir était notre seul but. Seule la vie nous appelait.

Et sur ce doux crépitement, nous allons remercier Yvette pour sa recette de lardons au safran. Merci à vous de nous avoir partagé aujourd'hui cette kitchen astuce. Dans un instant, nous allons recevoir notre nouvelle invitée. Vous êtes toujours dans Une minute pour un banquet. Bonjour Myrti. Bonjour Jérémy. Bonjour à tous. Je vous présente aujourd'hui une recette de fondant au chocolat très facile à réaliser, tirée de l'ouvrage de Mauben, Mange ta peine. Mauben propose 77 recettes pensées et cuisinées en tôle, plus particulièrement en cellules d'isolement. Pour cette recette, rien de plus simple, il nous faut une tablette de chocolat noir, un verre de farine, deux œufs, un demi-verre de sucre semoule, un sachet de sucre vanillé et 50 g de beurre, que vous aurez bien sûr à cantiner à des prix bien supérieurs à ceux du marché. Truc et astuce, si vous n'avez pas accès à un batteur, on peut également fabriquer un fouet en tenant deux fourchettes dos à dos. Une fois les ingrédients réunis, faites fondre le chocolat et le beurre dans une casserole à feu doux. Battez les œufs avec les sucres. Ajoutez-les au chocolat hors du feu, puis incorporez la farine. Mélangez vigoureusement pour obtenir une pâte homogène. On peut cuire sans four. Il suffit d'avoir une poêle et de la couvrir avec un couvercle ou une deuxième poêle. Quelle ingéniosité, Myrtille! Merci pour cette recette. Un petit mot de la fin? Oui, tout à fait, Jérémy. J'en profite pour remercier Mauben pour cette recette qui ravira nos camarades détenus. Nous lui envoyons tout notre soutien et que crève la tôle. Sur ces mots enthousiasmants, une minute pour un banquet, c'est fini pour aujourd'hui. On se retrouve la semaine prochaine. Bel après-midi à vous et à bientôt sur nos ondes.

Je suis allée à la rencontre de la pluie d'été. Pas celle de Marguerite Duras, celle de Félix Blum et Yola Kouder. Sur les pots métalliques, recueillant la pluie chantante, étaient écrits des souvenirs du lieu. Parmi eux, le banquet des mariés. Jeu d'enfants du quartier, fête de pchit orange ou citron, et de déguisement. J'ai rêvé de ces enfants. Et puis, de l'une d'entre eux. Au bord de la nuit, les portes battent à travers les courants d'air. Un cri perce le noir. Elle se précipite au dehors, tend la main vers l'enfant. Lui murmure à petit souffle. Mais les mots s'enfuient, se cognent sur les murs effondrés. Elle perd les paroles, s'affole, court pour tout remettre en ordre, rassembler les lettres perdues, dénouer l'histoire. Il ne dit rien. La colère monte, déborde, dépasse son entendement. Elle accuse, violente, presse, s'épuise dans le vide. Quand elle revient sur ses pas, lui piétine l'amour, détruit les promesses. Il s'en va sans se retourner. La tristesse avale l'être tout entier. Le vide qui s'ouvre est immense. Elle accepte alors de vivre au jour le jour. Du moment que le jour d'après est meilleur que le jour d'avant. Et tandis qu'elle marche à petits pas vers l'inconnu, l'eau se retire, puis revient. Son chant appuie l'absence.

0: Le bonheur, Henri Laborie. Si le plaisir est lié à l'accomplissement de l'acte gratifiant, si le bien-être résulte de l'assouvissement de celui-ci, assouvissement provoquant un état stable, bien que passager car il disparaîtra avec la réapparition du besoin, pulsionnel ou acquis par apprentissage, il me semble que le bonheur est lui aussi un état stable. Ça ressemble à mon handicap du moment. J'ai besoin de faire un peu de vent ce matin avant d'arriver à quelque part du dialogue. J'ai bien besoin d'exprimer tout un tas d'ondulations pour me récupérer un peu. Tu comprends? J'ai été rude encore, tu sais, parfois, celle qui veut avoir raison.
1: Je suis à l'atelier.
0: Des incendies pour garder autorité.
1: Je.
0: Et comme ça m'assomme.
1: J'ai chaud, évidemment, comme tout le monde.
0: En engagement politique.
1: Ça va,
0: sans engagement, hop, nous nous fumons de l'intérieur.
1: Je suis comme...
0: Mon premier engagement politique était celui d'en être, de la création, de son service, de la prose. Je voulais encore revenir dans tes bras.
1: Tu sais, le sujet, c'est...
2: C'est quoi le sujet?
1: Hein?
2: C'est quoi le sujet?
1: Le sujet de quoi?
0: Qui me manque de rire sur notre île bateau.
2: Si je te dis ce qui se bouscule dans ma tête, ça risque d'apparaître.
3: Ah ouais, bon d'accord.
1: Bah tout dépend du sujet.
3: C'est quoi le sujet?
2: C'est quoi votre sujet?
1: Notre sujet.
3: En vrai, le sujet, ça peut être quelqu'un.
2: Mais c'est déjà là partout autour.
3: En fait, c'est quoi le sujet par rapport à nous? Qu'est-ce qu'on dit que c'est quoi le sujet?
2: Il est inaccessible, mais il prend toute la place.
3: C'est
1: trop pour
3: moi.
1: C'est quoi le sujet?
3: C'est toi le sujet.
2: Ce soir, c'est le feu qui s'éteint. Le répit.
3: Je pense que le sujet, c'est ce qu'on a envie.
2: Piler la glace en jetant des sorts.
1: C'est lui le sujet. Oui.
2: Vivre la nuit quand la vie est de nouveau acceptable.
3: C'est quoi le sujet?
2: Quand il s'échappe de nos têtes pour chauffer le parquet.
3: Je pense que j'ai pas le sujet ni un sujet. Je pense qu'il y en a plein.
2: Goûter ses cendres.

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1: 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Comparto esa, me echo yo en un vasito. Me cuesta mucho beber. Si queréis vasitos, saco vasitos.
2: Yo estoy bien con la lata, pero hay 2 litros.
3: Sin ninguna amonestación de cara a la final.
4: Tu fais toujours passer le fil de temps. Tu fais toujours que tu aies le fil de la canette qui est en dessous. Tu vois qu'il vient de bas. Et le fil qui est en haut, qui est là. Ensuite, non, ouais, c'est vrai que je suis pas large. Et en vrai, peut-être que je devrais essayer après toi, parce que si à cause de ça, ça pète l'aiguille, mieux vaut que toi, t'essaies d'abord.
5: Du coup, donc ouais. Là, t'as fait ça. On va commencer à coudre ça.
6: Ouais.
5: Donc on va suivre la ligne ici. Donc là, tu passes en dessous.
7: Bah moi je suis leader et spécialiste de la marche depuis 10 ans. J'ai été leader à la retraite et ça m'intéresse. Du tout, j'adore dans le métier. En sortant de la retraite, j'ai pas fait de bêtises, mais il a un tenu, un gros tenu de cette taille qui est sauté sur ma voiture. La police elle est venue me mettre en prison. Après j'ai eu les affreux le jour. Bah oui, ils étaient gentils avec moi parce qu'ils ont cassé la prison et en plus ils ont éclaté la police et du coup j'étais pris en prison. Au repas, je vais être hyper bon à manger. Des champignons avec de la sauce tomate et de la mayo et je vais peut-être choper un hamburger.

problèmes sonores. De...

0: grillé.
1: Depuis 2017, le nombre de tués par la police pour des refus d'obtempérer a été multiplié par 5. Cela fait bientôt 10 ans que Jérôme a été tué et la justice ne lui a toujours pas été rendue. Et le 7 juillet dernier, l'Assemblée nationale vote une loi instaurant une présomption de usage légitime des armes pour les forces de l'ordre dans l'exercice de leurs fonctions. Cette présomption de légitime défense n'est rien d'autre qu'un recul de notre état de droit. Jérôme défendait une agriculture paysanne, de celle qui produit pour nourrir et non pour produire. Aujourd'hui, les forêts brûlent et ce ne sont pas des paysages qui disparaissent, mais du vivant qui meurt. Et mardi dernier, sénateurs et députés ont voté la nouvelle loi Duplomb, réintroduisant les pesticides, donnant tout pouvoir à l'agro-industrie pour s'accaparer l'eau et ne répondant aucunement à l'urgence de l'agriculture paysanne, celle d'un revenu digne. Nous avons créé ce spectacle l'an dernier pour que ces sujets qui nous concernent toutes et tous prennent place dans l'espace public, pour que nous puissions nous rencontrer, nous parler, sortir de l'isolement. Celles et ceux qui construisent nos précarités, qui fabriquent les crises que nous traversons et qui en tirent profit, tentent de nous faire croire que nos réalités individuelles sont anecdotiques. Prouvons-leur le contraire.
2: Contraire, contrarié, contraint de croire qu'il crée des croisements et non des rencontres. Et maintenant, quelle contrariété contraire que d'écouter la mer alors que tout autour, le feu brûle. Et comme pour en réchapper, se surprendre à se demander à quoi pensent les goélands là-haut.
3: Nous ne partirons pas d'ici avant que la lune soit levée. Nous ne partirons pas d'ici avant demain matin.
2: Et il y a toujours quelqu'un qui n'aime pas la lune. Et il y a toujours quelqu'un qui n'aime pas la lumière. Et moi, j'en suis bien une qui n'aime pas la lune. Et moi, j'en suis bien une qui n'aime pas la lumière.
4: C'est peut-être à ça que pensent les goélands.

0: Au Havre, on pourrait croire que les goélands ne pensent qu'à éventrer les sacs poubelles et à s'organiser pour subtiliser le maximum de nourriture aux personnes qui pique-niquent sur la plage. Les gens s'installent bien tranquillement, avec toutes sortes de victuailles, et ils arrivent, discrètement. Un sur la gauche, un sur la droite, un peu plus loin, deux ou trois derrière, un autre passe juste devant, l'air de rien pour l'œil non avisé, et l'air de rien, le périmètre se resserre, et hop, il te chope ta barquette de frites ou ta glace. Bon, il faut partager. Je me demande s'il pourrait chipper mon bébé, qui suçote gentiment ses galets. Je me méfie. Alors, dans le doute, on laisse les goélands au Havre, on monte dans la camionne et on s'enfuit vers d'autres horizons.
1: D'autres horizons, sans aucun doute. De rêve, j'en rêve, j'en rêve.
2: Je rêve.
1: Et hop. Je rêve de... Non mais je rêve.
2: Je rêve.
1: Je rêvais.
2: Je rêvais.
1: D'un autre rythme. Je rêvais de danser sur d'autres champs de pâture.
2: Loin des goélands.
1: Je rêve. Je rêve de déplacer ce Havre marin en Havre coquin. Je rêve de télé.
2: Arrête ça tout de suite.
1: Transportation. À travers les temps, à travers les âges. Je rêve. D'arrêter de rêver.
2: Je rêve. D'un grand voyage.
1: J'ai rêvé.
2: Je rêve.
1: Je rêve de toutes petites choses qui chantent en harmonie avec la pluie, à travers les silences, à travers le silence qui déploie tout son potentiel. Des révolutions en son qui marquent nos passages ou nos évolutions en son
2: et y sonnent
1: nos passages pour nous rêver. Veiller, nous sortir de nos rêves sans oublier de veiller à les éveiller. Alors, on silence. Sans chute.
3: Vous êtes toutes des diamants sortis de 1000 carats. 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

0: Je suis trop contente qu'on fasse ça tout ensemble. Qu'on fasse ce méga cadavre esqui tout ensemble. Et je suis désolée de faire ça avec mon téléphone, mais j'ai pas le choix. Des énormes, énormes, énormes, gros, gros, gros, gros, gros, grands, grands, grands bisous. Je vous aime, je vous aime, je vous aime, je vous aime très, très, très, très, très, très fort.
1: Première figue.
0: Ah,
1: il adore.
0: La première figue de Yuri.
1: Il l'a gobée.
0: Alors, c'est bon ou quoi?
1: Il a adoré.
0: Il est trop content.
1: Je l'ai pris en photo.
0: Un petit peu plus.
1: Comme il est trop mignon.
2: Tu sais, il va manger plein de premiers trucs.
0: Oui, je sais, mais les figues, c'est pas pareil.
2: Oh, bah oui.
3: Ça me rappelle ma grand-mère. Et elle me faisait manger des figues quand j'étais petite.
4: Manu! Manu! À Yuri, il faut lui faire goûter les murs.
2: Là, c'est parfait. Mais il y a un gros nuage.
4: Moi, je vois du rouge. Je vois du rouge.
5: Moi, je vois des bières.
2: Bon, bah, bonne éclipse à tous. Hein.
1: Ouais. Bonne éclipse.
2: Bonne éclipse.
6: Bon, c'est bien. Oui. Éclipse est juste devant mes yeux.
2: On la voit.
4: Ah ouais. Moi j'ai pas vu avec la caméra.
2: Tiens, vas-y. Wow.
0: Ah
2: là, on
0: voit d'où? Ah, ouais. Oh, oui, vas-y, vas-y, je veux pas.
2: Qu'est-ce qui se passe, mon bébé? Tu comprends rien, hein? C'est normal, tu comprends rien, hein? C'est normal, tu comprends rien, hein? C'est normal, tu comprends rien, hein? C'est normal, tu comprends rien, hein? Tu comprends rien, hein? Tu comprends rien, hein? C'est normal. Tu comprends rien, hein?
7: À propos de cette police, vous trouvez souvent associés les deux mots, les républiques et les polices. Vous trouvez souvent associés les deux mots, les républiques et les polices.

0: La police, c'est ce qui doit assurer la splendeur de l'État.
1: Allô ?
0: Johanthal, en 1776, dit, reprenant d'ailleurs justement la définition traditionnelle, « J'accepte la définition de ceux qui appellent police l'ensemble des moyens qui servent à la splendeur de l'État tout entier et au bonheur de tous les citoyens. Splendeur, la splendeur, splendeur, la splendeur, splendeur, la splendeur, splendeur, la splendeur, splendeur, la splendeur, splendeur, la splendeur, splendeur, splendeur, splendeur, splendeur, splendeur,
2: splendide.
3: Qu'est-ce que tu trouves beau?
4: J'aime beaucoup la pluie en ce moment. Ça me plaît, je trouve ça beau. J'aime l'odeur et le bruit de la pluie. Là, on fait les vendanges. Là, on est à côté de Cahuzac-sur-Vert, sur le meilleur terroir du Gaillacois. Et on s'apprête à s'asseoir autour d'une grande table. On n'aura peut-être pas à manger, mais il y a du blanc au frais, il y a du rouge. Du coup, dans tous les cas, on passera un moment rempli de beauté et de splendeur.
5: On va pouvoir manger seul.
6: Merde alors. Moi ça veut dire beaucoup qu'à midi les caisses soient toutes lavées. Qu'on soit à table et qu'on puisse déboucher une bouteille. Donc c'est aussi un peu votre cuisine. Là les couverts ils sont là. Les poubelles, elles sont là. Là-bas, vous avez les porte-manteaux.
4: Mais non, le manque ne crée pas forcément le bonheur.
7: Il manque du temps. 29 970 minutes. 490 heures. Plus de 333 films, j'ai regardé ces derniers mois. Un mois correspond à 700 heures. 499 heures, 700 heures, il manque du temps. Film après film. Parfois j'espère un film sans réel. Il manque du corps, du cœur.
8: Modern medicine has transformed our lives.
7: Il manque du mouvement, de l'énergie. Il manque une logique, un manque de l'infini.
8: Curing disease often isn't the science at all. It's money, incentives, and whether someone stands to profit.
7: Il manque du réel. Il me manque le monde. J'espère un faux documentaire, juste pour ne pas rester coincé dans la réalité.
9: 26 août, 10h54, dans un parc à Pornic, au pied de la statue fière de Théodore Leré, contre-amiral. À cette heure-ci, les bateaux n'ont plus les pieds dans l'eau. Échouage volontaire. Le parc où les enfants jouent, le doux son du vent dans les feuilles, quelques vélos, quelques autos et des promeneurs. Les oiseaux. Il fait doux ce matin, mais il y a comme un goût de fin d'été. Une forme de nostalgie diffuse, une tristesse impalpable. J'aime gratter du papier avec ce sentiment.
10: Dans un livre, je lis « Station debout sur la frange entre terre et mer. Devant, déployé à perte de vue, l'horizon. Par-dessus, un grouillement de poissons qui, depuis les fonds, fixent des yeux la surface des eaux. Leurs innombrables cœurs font du tapage, tantôt à l'unisson, en un immense battement, tantôt en ordre dispersé. Et sans fin, cela recommence. » jusqu'à ce qu'une espèce entière émerge et grimpe sur le continent, se met à respirer, à déployer des mains et des jambes, à marcher, à se redresser. Images rémanentes qui se superposent les unes aux autres, pour s'unir tout à la fin, là, derrière soi. Devant soi, derrière soi, quelqu'un regarde dans son dos celui qui regarde la mer, puis quelqu'un d'autre regarde ce quelqu'un dans son dos. L'impression de se tenir en un point d'un cercle immense. On croit pouvoir boucler la boucle en s'avançant résolument vers la mer. Une ombre tremble sous les paupières, les yeux s'ouvrent lentement, partout devant le vaste ciel bleu. Je m'étais évanouie. À la pointe du cap, le phare, une large plage de sable, la cloche du Tocsin. Le soleil brille d'une lumière violente. Rêverie à l'instant de la chute, ténèbres au cœur de mon rêve, la nausée vient. Au reste, la soirée avait été chaude, impossible de dormir, yeux écarquillés, face aux ténèbres, comme si j'avais posé une question horrible. Été,
2: où est la question horrible, blé dur, blé ancien, blé mûr, blé mort. Je voudrais du fouillis dans les pupilles, je voudrais du chenille, du gris, du pli, des plis, plein de plis, plein de vrilles, plein de vie, plein de fruits. Je voudrais ne plus voir la terre, ne plus que voir l'endroit du dehors, garder caché l'envers du sol dans son creux moite, dans ses fentes obscures, laisser l'humide macérer, l'humide agir à l'ombre de ses expansions, laisser le grand fouillis du monde exister par ses mêlées, à l'air libre se déployer, s'enlacer, se lever, s'en mêler en mille formules et formes s'informer. Rester ainsi dans l'équilibre du mécompris et de l'invu, permettre à l'indéfini de se vivre pleinement, de s'ouvrir en fleurissement incertain. Préserver l'inconnu, l'inconnu, l'inconnu, l'inconnu, l'inconnu, l'inconnu, l'inconnu. Nu passe l'espace par la porte de mes yeux. Mes yeux qui écoutent les cris profonds des êtres aimés, d'autres dont s'approcher et de ceux dont se méfier. Que crie-t-il? Que crie l'humain aujourd'hui dans son paysage, mangé par les grandes machines des fous qui ont perdu la clé de leur maison? Maison, maison, maison, maison, maison, ne sait pas encore bien si cela pourra, si l'on saura, si l'on voudra, si l'on fera ce que l'on fera. Qu'est-ce qu'on fera de nos mains, hein? Demain, hein? De nos mains, hein?
11: Ma foi, Yvette, on verra demain.
2: Ma foi, on verra demain.

0: l'horloge avance, il faudra glisser le balancier plus bas. Si elle retarde, il faudra le glisser plus haut.
1: Aujourd'hui, c'est la fin de l'été, presque. Le début de la rentrée, ça c'est sûr. On n'est pas encore à l'automne. J'ai entendu plein d'oiseaux, j'ai entendu des rires, j'ai entendu la rumeur de la ville. C'était constitué d'à peu près tout ça, des oiseaux et des rires, une sonnette de vélo. Il y a plein de petites alcôves pour les statues religieuses, et il y en a plein qui sont vides. Ça donne envie de les remplir. Il y en a particulièrement beaucoup dans cette rue. La rue des guetteurs. Les petites statuettes qui nous guettent.
2: On regarde. Regarder l'été infini, finir le documentaire, devoir abandonner quelques sons qu'on aime, tricher un peu en en gardant pour ce cadavre exquis.
3: Inès qui m'appelle, qui passe au champ et qui crie, et qui me dit « faut que tu viennes voir ». Je déballe en courant parce qu'on tout le temps que c'était un peu lié à ça. Et quand je suis arrivé, il y avait cet énorme rôti plein de fluide et de sang et de trucs voilà, qui étaient par terre, qui se faisaient nettoyer par sa mère. C'était très chouette, très émouvant. Première naissance, du coup, on est resté pendant une demi-heure à les regarder, à essayer de voir s'ils se levaient, voilà, voir la. Que la mère aussi aille bien, qu'elle expulse tout, donc le terme technique de la délivrance, alors que c'est un joli mot, mais en soi c'est un peu dégueu quoi. Moi j'aime bien l'image, enfin de t'avais trois poches de cubis de rosée qui lui pendouillaient dans le derche quoi, et qui petit à petit tombaient pendant une heure, on était là, bah. Mais ouais, c'était. C'est très chouette.
2: Regarder l'été infini, finir le documentaire.
4: Finir le documentaire, tu dis. Terre, document. Moi aussi, j'ai un documentaire à finir.
5: Terre, document.
4: Et je remue la terre. Et d'ailleurs, nous devons, nous, chères toutes, nous devons ensemble finir ce documentaire.
5: Terre, document.
4: Ce documentaire sonore, le cadavre exquis des menstruels, qui ont 10 ans cette année. Nous avons 10 ans de documentaire sonore ensemble, avec toutes ces radios associatives d'amour qui nous diffusent dans leur créneau documentaire.
5: Je remue la terre.
4: Et à l'heure où je vous écris, je suis posée dans un champ de patates en tongs, casquette sur la tête et une tranche de chorizo à la main.
5: Je remue la terre.
4: Casquette sur la tête et je remue la terre sans ordinateur, sans logiciel de montage.
5: Remuons la terre.
4: Sans ordinateur, sans document, sans électricité, sans logiciel de montage. Donc il ne faut pas que je fasse saturer parce que je ne pourrai pas corriger. Mais c'est pas grave, je dois finir avec vous ce documentaire entre 3 pommes de terre et 4 haricots verts.
6: Voilà, j'ai coupé les pommes de terre en rondelles. On va mettre un petit peu de râpé pour agrémenter un petit peu
5: le
6: tout.
5: Mais dis-moi, ça va faire un plat léger, c'est encore maïté.
6: Oh, mais oui, et puis il faut en mettre quand même, parce que vous savez, on n'est pas en régime, nous. Si on fait bon, on fait bon, hein.
5: Mais si on voit ce que vous préparez, évidemment, on doit ajouter que nous ne sommes pas sur le chemin de la minceur.
6: Après, hein. Tant pis. On remet des pommes de terre.
5: Oui.
6: Et là, il y en a pour 4 bien personnes, bien, hein.
5: Oh,
6: il y en a,
5: moi, je dirais
6: bien manger.
7: 5 semaines de vendange.
6: Ah non, je ne partage pas les saucisses.
7: J'ai tellement les saucisses mangé. Mm-hmm.
6: Voilà, ma petite, ça va être bien, ça.
7: Du sanglier. Mm-hmm.
6: Parce que le
7: à réduit, toutes les sauces.
6: C'est important, si ce n'est pas complètement réduit,
7: de la biche,
6: que ça va finir de réduire
7: du cerf,
6: ici, dedans.
5: Oui, du alors vous allez verser dessus.
6: Voilà.
7: Du bélier.
6: Tiens.
7: Ma fée,
6: et
7: du
6: voilà.
7: Bélier. Des
6: ça
7: nèmes,
6: va faire bien un
7: du sanglier.
6: C'est chanterelle, ça ne va rien gâcher.
7: Au cerf. Je n'en peux plus.
5: Vous en avez déjà envie, hein.
6: Mais je suis gourmande, moi, mais qu'est-ce que vous voulez? On se fait pas. On a les défauts qu'on a, on a les qualités qu'on a.
5: Yes.
6: Moi, comme dit l'autre, je suis gueule. Et j'y peux rien, c'est comme ça.
5: Voilà.
7: Je vous embrasse.
5: Des choses qui ont du goût.
6: Exactement.
7: Je vais jouer.
5: Alors, non, c'est pas fini, encore.
6: Oh. Et regardez comme c'est riche. Vous avez l'entrée, vous avez le plat de résistance, vous pratiquement rien du tout.
5: Alors, ça n'est pas compliqué. Hein. Si vous avez très faim, le gratin. Si vous avez moins faim, la saucisse avec la petite sauce. Et puis léger, huître et crépinette. Au revoir, à bientôt.
6: À bientôt, bon appétit.
7: De quoi j'ai l'appétit?
8: Chères toutes, je nous souhaite de converser ensemble de tous les coins de nos vies encore longtemps. De mijoter nos fantaisies, de gratiner nos rages sans se brûler le palais, de se gorger de flux vivants et voluptueux, de garnir le tout de nombreux toppings espiègles, inventifs, tenaces, rieurs, et tout ce que nos imaginaires, tout ce que vos imaginaires éveillent à vos papilles.

0: Menstruel, adjectif.
1: Cavaleuse, Visionne. Substantif.
0: Par rapport au menstrue.
1: Argot.
2: Éclaté, verbe intransitif.
3: Clandestine, adjectif.
0: Hémorragie menstruelle.
1: Coureur de filles, coureuse de garçons.
0: Menstruelle.
3: Journal clandestin, presse clandestine.
2: Domaine des sensations.
0: Domaine les filles de sont ordinairement pubères vers l'âge de 11 ou 12
3: qui
0: ans.
3: Qui existe.
1: Entre parenthèses, trois petits points.
3: Fonctionne.
2: Se briser avec violence.
3: Se fait de manière secrète.
2: Soudaineté.
3: En dehors de ceux qui exercent l'autorité.
2: En projetant des fragments.
3: À l'encontre des
2: ballons,
3: lois établies.
2: Vitres qui
0: l'abondance
2: éclatent.
0: De cette évacuation périodique varie chez les différents individus.
3: Assemblée, démarche.
2: Les gamins font
3: il. Dure, normal et
0: le gonflement des mamelles et l'éruption du flux.
1: Emploi adjectif.
0: En sont les préservatifs.
1: Surtout en Espagne et en Italie.
2: Bon matin, le récipient dans lequel je fabriquais de l'hydrogène.
0: De l'abattement, de l'hypotension avec tendance au lipotylisme.
3: En parlant d'un
0: trouble menstruel fréquent.
1: Entre parenthèses, Rossignol, dict.darg.arg.fr et frarg.1901, page 24.
2: Les menstruels, correspondance éclatée à X voix.
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Salut les amis, c'est Philippe, c'est British Connection pour votre émission rock avec un album de la semaine pour fêter les 40 ans de mission musicale des Non-Tropos. La série live Birurier Noir, Tagala Jones, le titre pour le prix d'un Cortatou. Régis Méran nous parlera du folk américain, un classique avec Jimi Hendrix, et puis il y aura des morceaux de Diva, The Paragons, Romain Humeau et bien d'autres. Bienvenue, on en sent pour deux heures de rock.

Depuis que j'ai vu Peel en concert au mois de mai à Paris, j'ai assisté à ce concert fabuleux. Et ayant sous les yeux Johnny Rotten, bon sang, je n'écoute que du Peel. Public image, la Limited.

0: suis du vélo sans les roulettes.
1: Ouais.
0: Regarde papa, j'arrive à écrire mon prénom tout seul.
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Dans un instant, une autre reprise, un autre tribute dans British Connection. Mais voici un classique de classique du rock, un classique classique. Oui, Jimi Hendrix avec All Along the Watchtower. En sachant que, eh bien, la semaine prochaine, dans British Connection, je recevrai Yazid Manou. Il a sorti un bouquin sur Jimi. Il nous en parlera dans l'émission.

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1: Tribute par Yuka Subsway, l'un des survivants du punk british. Le groupe a 50 ans. Il reprend du AC/DC, Hell's Bells. Autre survivant du punk, mais du rock, cette fois-ci australien, Yuka Subs dans British Connection.

0: C'est la première partie de l'album de la semaine. Ce sont les Nain Troupeau, groupe fondé en 1986. En 88 sortait La Mission Musicale, un groupe qui faisait partie de l'écurie Bondage Records. On les écoute tout de suite. Humour décalé dans British Connection.
1: Allô? Oui, je vous entends bien, mais pas très fort. Oui, allô, oui. Mais... Ah, sur le téléphone. Ah, très bien, mais c'est dommage, je ne vous entends pas très fort, parce que c'est pour enregistrer la conversation, mais alors c'est compliqué, je n'ai pas trouvé comment faire. Alors je vais mettre mon petit zoom, tout près du haut-parleur, on va voir si ça marche. On verra bien.
2: Si vous appuyez sur le petit haut-parleur, ça marche.
1: Ah, mais oui, bien sûr, il y a un petit haut-parleur. Ah oui!
2: Vous appuyez sur le petit
1: haut. Ah, on entend mieux.
2: Ah bah oui.
1: Ah,
2: bah voilà.
1: Ah ouais, très bien. Alors.
2: On a bien fait de faire le stage.
1: Oui. Donc, la question qu'on nous a posée, c'est d'où vient l'origine de la chanson Frites Moules?
2: Alors ça fait longtemps.
1: Je crois que c'était une improvisation et qui avait été agrémentée de rimes riches.
2: Sûrement riches en graisse de bœuf.
1: Oui, mais je me souviens que les rimes étaient très très riches.
2: Ah, peut-être bien. Je me souviens plus. Je roule à toute allure en direction de Namur.
1: Voilà, c'est riche ça, oui. Et la serveuse un peu mièvre m'apporte un pâté de lièvre. C'est pas quelque chose qu'on a beaucoup entendu en poésie.
2: En poésie, pas très souvent, non.
1: Voilà.
2: Peut-être chez Rabelais.
1: C'est vrai. Mais là, en l'occurrence, ça fonctionnait bien.
2: Oui.
1: Après.
2: Alors ensuite.
1: Ensuite, on ne peut pas chanter toute la chanson pour la présenter. Il vaut mieux laisser aux auditeurs le soin de la découvrir.
2: Ah oui, puisqu'il existe un enregistrement, je crois.
1: Oui.
2: Il me semble.
1: Oui, que notre ami Philippe a l'intention de diffuser.
2: Philippe, qui est-il? C'est la British Connection, c'est ça?
1: Exactement.
2: Ah, très bien.
1: Voilà.
2: Parfait.
1: Donc,
2: vous le saluerez bien.
1: Oui. Donc, je propose que nous lancions cette chanson, donc Frites Moules. Voilà, c'est à vous, Philippe.

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deuxième demi-heure de British Connection, elle va être Frenchie pendant 30 minutes. Et puis, je souhaiterais la bienvenue à Jennifer et Cédric qui viennent de laisser un message via la page Facebook de l'émission. C'est la première fois qu'ils écoutent British Connection. Et puis, la femme, une musique entraînante, un texte désabusé, avec dans les cœurs. Et oui, Clara Luciani, étonnant, la femme dans British Connection.

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0: C'est la deuxième partie de l'album de la semaine, Les Non-Tropos, l'album Mission Musicale, des instruments bricolés et des textes absurdes.
1: Allô ?
2: Oui.
1: Est-ce que Philippe est là ou...
2: Non. Ah non. Ah non, non. C'est pour plus tard.
1: C'est en différé.
2: Oui.
1: Ah, très bien.
2: Voilà.
1: Parfait. Bon. Je croyais que nous allions être avec. Ah, pardon.
2: Oui. Très bien. Voilà, je pense que c'est bon. Donc,
1: ça y est, la musique est chez vous.
2: Non.
1: Qui en parlait encore?
2: Je ne sais pas. Alors, non. Par contre, il a l'intention aussi de diffuser une autre chanson. Il m'a écrit qu'il voulait diffuser Le Roi de la Route. Et ça,
1: ah oui, alors ça, je m'en souviens bien.
2: Oui, alors celle-là, c'était Sortropo qui l'avait écrite, paroles et musique, dans la voiture.
1: Tout à fait. Surtout qu'elle était toujours, très souvent, toute seule avec sa guitare à l'arrière, alors que nous étions devant.
2: Exactement.
1: Et voilà, donc elle s'ennuyait un petit peu aussi.
2: Et elle nous a fait la surprise.
1: Ah, très très bien.
2: Vous rappelez de ça.
1: Une belle surprise.
2: Voilà, la chanson était toute écrite et impeccable en quelques heures de route, c'était le cas de le dire.
1: Ah oui, tout à fait, ça je me souviens bien aussi, c'était tout à fait bien.
2: Voilà.
1: Et il est vrai qu'il y avait beaucoup de gens qui nous doublaient rapidement.
2: Voilà, ça a dû l'inspirer, pardon.
1: Et pas toujours par la gauche, comme il le faudrait.
2: Voilà, voilà.
1: Oui. Et alors, qu'est-ce qu'on fait? On fait le lancement, c'est ça?
2: Faisons.
1: Allez, c'est parti.
2: Très bien.

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2: Bonjour, je suis Régis Mérand, je suis anthropologue et je viens de publier un livre qui s'intitule « La folk music américaine, de la contre-culture à l'entertainment » aux éditions Le Mot et le Reste. Alors, je vais vous présenter rapidement quelques épisodes de cette histoire complexe, très riche, de la folk music américaine qu'on a tendance à réduire trop rapidement à l'histoire de Bob Dylan et Joan Baez, alors que c'est une histoire qui commence au 19e siècle et qui est dans la droite ligne de ce qu'on appelait la contre-culture, même si petit à petit, cette musique va ensuite intégrer le show business et donc se dépolitiser. Alors, la première chose que je voudrais dire et aux auditeurs, c'est que cette musique, au départ, a été une musique enregistrée par les ethnologues, les ethnomusicologues, dès les années 1890. Il y a eu des gens qui étaient passionnés de la musique des minorités, la musique des Amérindiens, par exemple, avec quelqu'un comme Frances Densmore, une musicologue américaine qui a enregistré des milliers de chants amérindiens. Et puis aussi la musique des Noirs américains en particulier. Donc là, il y a deux personnages absolument centraux dans l'histoire de la musique américaine que sont Alan Lomax et son

et Alain Lomax qui ont sillonné donc les routes du Sud, notamment le long du delta du Mississippi, pour enregistrer la musique dans les champs, ce qu'on appelle les field hollers, les champs de coton souvent, la musique dans les prisons avec les prison songs, c'est-à-dire la musique du peuple, la musique la plus populaire qui soit, qui incarnait quelque part l'essence même de la musique noire, cette chose que voulait absolument découvrir, c'est-à-dire les racines même de cette musique, ce qui a amené d'ailleurs John et Alan Lomax à découvrir de grands artistes comme Led Belly, qu'ils ont découvert en prison, qui était un voyou qui devait son nom à une balle qu'il avait reçue dans le ventre et qui ils ont rendu Led Belly extrêmement célèbre, et d'autres comme Muddy Waters par exemple. Alors on écoute ici un premier extrait, c'est la musique de prisonniers noirs dans une ferme prison de l'Arkansas, et ça s'appelle Lord, Don't Turn Your Child Away, et ça date de 1939.

Alors je passe maintenant au deuxième élément qui constitue l'histoire de la musique folk américaine et qui est très peu connue en France. Il s'agit de la musique des ouvriers anarchistes américains constitués dans un syndicat qu'on appelait les Wobblies. Alors il y a une préhistoire de cette musique, puisque c'était des chansons donc très politiques, des chansons de contestation sociale qui étaient déjà composées par ces gens qu'on appelait les hobos, c'est-à-dire des ouvriers itinérants qui fraudaient dans les trains de marchandises pour traverser les États-Unis, et donc ils étaient des sortes de SDF travaillant occasionnellement et très cultivés. Ils composaient des chansons pour critiquer le système politique capitaliste. Ils se sont ensuite regroupés dans un syndicat qui est devenu le deuxième syndicat américain, qui s'appelait donc familièrement les Wobblies. Et dans ce syndicat-là, des figures émergèrent comme Joe Hill, des gens qui étaient des compositeurs de chansons très critiques sur le système de l'exploitation des ouvriers, mais qui composaient également des choses en rapport avec la critique de la domination raciale, et même il s'agissait d'un mouvement qui était également féministe, et tout ça dès 1904. Donc cette tradition-là a été très forte, elle a été réprimée ensuite extrêmement brutalement par le gouvernement américain, ce qui fait que au sortir de la Seconde Guerre mondiale, les Wobblies seront de moins en moins nombreux, mais ils vont laisser une empreinte très forte dans l'imagerie américaine de la musique

0: folk, et ça va être repris par quelqu'un qui, lui, va devenir une véritable star. C'est Woody Guthrie, qui était un petit fermier blanc de l'Oklahoma et qui a vécu lui aussi comme un hobo pour essayer de trouver du travail en Californie, notamment alors que les tempêtes de sable avaient ravagé ses récoltes et qu'il avait donc dû fuir, laisser sa famille et fuir chercher du travail ailleurs. Et petit à petit, il s'est mis à reprendre cette tradition des Wobblies qu'il connaissait très bien, et il s'est mis à composer lui-même des chansons qui sont ce qu'on appelait des topic songs, c'est-à-dire ce qu'on appellera ensuite des protest songs, c'est-à-dire des chansons qui critiquent la condition sociale dans laquelle est l'exploitation, disons, des ouvriers, mais aussi des chansons qui critiquent l'exploitation et la domination raciale. Et donc, il y avait une dimension antifasciste chez quelqu'un comme Woody Guthrie. Et on l'écoute là dans une chanson très revendicatrice qui s'appelle « All You Fascists Bound to Lose », qui a été enregistrée en 1944 et qui critique avant tout les lois Jim Crow et la ségrégation raciale aux États-Unis, qui l'assimile à du fascisme.
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Alors on passe maintenant à la troisième période de cette histoire et de ce survol extrêmement rapide de la musique folk américaine, qui est beaucoup plus riche que ça, mais il faut bien simplifier. Donc là, la troisième période, c'est ce qu'on appelait le folk revival, et même les folk revivals, puisqu'il y a eu deux moments. Il y a eu un premier folk revival au sortir de la Seconde Guerre mondiale, puisque ça a été initié justement par Woody Guthrie, que nous venons d'écouter, qui s'est allié avec d'autres personnes proches du Parti communiste américain, notamment Pete Seeger, qui va avoir un grand succès à ce moment-là, et puis des gens très engagés également venant de la communauté noire, comme Paul Robeson. Ce sont des gens qui militent contre le fascisme, contre le racisme, mais ils vont être complètement terrassés par le McCarthyisme, le sénateur McCarthy, qui, comme vous le savez probablement, voulu repérer et virer de tous les gens qui étaient suspectés de communisme. Donc c'est la fin à ce moment-là, en 1952-53, de ce premier revival. Mais un deuxième folk revival arrive dans les années 60. C'est un mouvement urbain qui s'est d'abord constitué dans un quartier de New York bien connu, qui est Greenwich Village, où se retrouvent des intellectuels et des gens, et des artistes, des gens qui sont imprégnés de toute cette histoire qu'on a vue très rapidement. Donc ça va être le moment où vont conjuguer les différents courants, c'est-à-dire la musique des minorités, la musique des Wobblies, donc de ces ouvriers anarchistes, et ça va être également le moment où ces artistes vont s'engager dans la lutte pour les droits civiques, qui vont soutenir la lutte pour les droits civiques des Noirs américains. Ils vont participer par exemple à la marche sur Washington avec Martin Luther King, et puis ils vont aussi s'afficher contre la guerre du Vietnam. Donc ça, c'est le moment le plus connu de la musique folk. C'est de là que vont émerger des gens comme Bob Dylan et Joan Baez, qui vont devenir ensuite d'immenses stars internationales. C'est aussi le moment où cette musique va essaimer dans le monde entier, va être reprise en France, en Italie, et dans de nombreux pays occidentaux où les chansons seront, les paroles seront traduites dans différentes langues et connaîtront un immense succès. Et c'est aussi le moment où cette musique sera de moins en moins politique et où les artistes les plus engagés vont petit à petit laisser la place à des stars du show business. Donc on aurait pu citer des gens comme Dave Van Ronk et bien d'autres, mais je choisis là la chanteuse Odetta, qui reprend une chanson classique de la folk music qui est 900 Miles, et c'est une chanson qu'elle a enregistrée en 1962 et qui est tout à fait remarquable. Merci d'avoir écouté cette émission. 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

0: C'est la troisième partie de l'album de la semaine. En fait, bien prochainement les 40 ans de l'album des Non-Tropos, Mission Musicale. Regardez leur spectacle sur YouTube. C'est excellent, excellent. Les voici pour leur dernier morceau.
1: Concernant la dernière chanson Corinne, je vous laisse peut-être le soin d'en parler parce que c'est vous qui l'avez initiée.
2: Ah, oui, je l'ai initiée. Alors effectivement, c'était parce que j'avais fait un stage quelques temps avant tout de même, et avec des enfants de tout type de handicap. Alors c'était fort intéressant. Et je voyais bien aussi comment ces enfants fonctionnaient et comment ils pouvaient jouer de leur handicap. C'était parce que c'était une façon à elles et à eux de se jouer de nous. Alors voilà. Et ensuite, bien alors, je crois me rappeler que c'était lors d'une improvisation que j'avais commencé à raconter l'histoire de cette petite mongolienne qui s'appelle, alors on dit plus mongolienne bien sûr, on dit trisomique, c'est ça, atteinte de trisomie 21, je crois on dit ça maintenant.
1: Oui
2: voilà. Et donc l'histoire de cette Corinne avec sa seule et grande amie Corinne. Maintenant on va laisser les auditeurs et les auditrices découvrir la chanson parce qu'on va pas en dire trop non plus.
1: Tout à fait. Et voilà.

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2: Berrure et Noir, Hélène et le Sang, Tours, juin 1988. Tagada Jones, Morocco, Hellfest 2017.

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Voilà, un premier quart d'heure très punchy dans cette dernière demi-heure. On va se calmer un petit peu avec deux morceaux de ska avec les Paragons, de Height is Height, écrit par John Holt, chanteur du groupe en 67. Ça avait pas du tout fait de succès et du coup, repris en 80 par la belle blondie Debbie Harris. C'est le carton. Mais voici l'original de Paragons en British Connection.

histoire similaire, toujours avec du ska. En 69, Tony Tribes écrit le titre Red Red Wine et ça fait un carton. Et puis en 83, ça fait un second carton avec Ubi 40. On écoute l'original.

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1: Le groupe Cortatu, hein, du rock punk de basque espagnol, quelques années d'existence seulement, mais ils ont marqué une génération quand même. Deux titres en 1988, After Bolchevique, et en 1985, Nicaragua Sandinista.

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1: Voilà, British Connection, votre émission rock, c'est terminé pour aujourd'hui. On va se quitter dans la bonne humeur. Une petite visite sur la page Facebook de l'émission s'impose. Vous retrouverez des centaines de photos d'époque, puisque British Connection a été créé en 1982, je vous le rappelle. Et puis vous avez des podcasts et plein d'infos très intéressantes. N'hésitez pas également à me laisser des petits messages, je vous y répondrai avec plaisir. En attendant la semaine prochaine, ne l'oubliez pas, British Connection, c'est votre émission rock. Et qui passe ce qu'on n'entend pas sur les radios rock. Allez, salut!

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